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1: Comme c'est dimanche, aujourd'hui, tu peux dormir jusqu'à midi. 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

0: c'est pas marrant, y'a rien de marrant maintenant. Hein? Bonsoir. Non? Oui, bah me parle pas. 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Tourne-moi le dos et attends, voilà. Oh mais c'est joli ça, je peux toucher, non? Ok. Ne tape pas, arrête. 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Non, j'y vais, bonsoir. Non, oui, je dépose. Non, d'accord. Très bien.
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0: Bonjour à vous toutes, bonjour à vous tous, bonjour Joanne.
1: Bonjour Franck et bonjour à toutes et à tous.
0: Aujourd'hui, nous sommes le vendredi 18 septembre 2026, 261e jour de l'année. Bonne fête à toutes les Nadège, Ariane, Nadia, Nadine, Sonia et Vera. Et bonne fête également au Dider. Alors, quel est le dicton de ce jour? Et puis bonne fête au Joseph apparemment.
1: Ouais, exactement, parce que dans le dicton du jour justement, froid à la Saint-Joseph annonce pour bientôt la neige. Voilà pour le petit dicton du jour.
0: Et voilà, nous sommes le 18 septembre. Qu'est-ce qui s'est passé un 18 septembre au cours de notre histoire?
1: Alors, on peut citer en 1811 la création du bataillon de sapeurs-pompiers de Paris. En 1931, le Japon annexe la Mandchourie. En 1961, Dag Hammarskjöld, secrétaire général de l'ONU, trouve la mort dans un accident d'avion en Rhodésie du Nord, en actuelle Zambie. En 1970, c'est la mort du célèbre guitariste, si ce n'est le plus célèbre, Jimi Hendrix. En 2002, Maurice Papon, libéré par la Cour d'appel de Paris pour raisons médicales. Et enfin, en 2014, les Écossais votent non à 55,3% au référendum sur l'indépendance. Voilà pour l'essentiel des faits qui se sont déroulés dans notre histoire un 18 septembre.
0: Alors maintenant, on va regarder nos célébrités qui fêtent leur anniversaire. Nous avons notamment, moi je vais mettre en avant peut-être les chanteurs et chanteuses comme d'habitude. Alex Warren fête aujourd'hui ses 26 ans. J'avais vu également parmi nos célébrités Rachida qui aurait dû fêter son anniversaire. Il était né un 18 septembre 1958. Il nous a quittés en 2018 à l'âge de 59 ans. Nous pouvons également rajouter forcément Jimi Hendrix puisque que tu l'as annoncé il y a quelques petits instants, qui nous a quitté un 18 septembre. Est-ce que tu veux compléter, car j'en ai pas plus des chanteurs chanteuses?
1: Alors nous avons l'acteur Théo Fernandez, 28 ans pour l'acteur qu'on a pu voir dans Les Tuches. Nous avons le célèbre animateur Camille Combal qui fête ses 45 ans aujourd'hui. Le célèbre acteur James Marsden qui fête ses 53 ans, qu'on a pu voir dans la trilogie Sonic. Nous avons également Lance Armstrong qui fête ses 55 ans ce jour. Je vois l'actrice Jada Pinkett Smith qui fête ses 55 ans également ce 18 septembre. Nous avons le journaliste Dominique Chapat qui fête ses 78 ans. Et nous avons la chanteuse Anna Netrebko qui fête ses 55 ans également en ce 18 septembre. Voilà pour l'essentiel des anniversaires du jour.
0: Voilà, chanteuse lyrique russe de 55 ans, Anna, et puis peut-être à rajouter également parmi nos célébrités, le père de Michel Sardou, Fernand Sardou, qui était un acteur aussi à l'époque, qui était né en 1910, un 18 septembre, il nous a quitté à l'âge de 65 ans, en 1976. Voilà pour l'essentiel des anniversaires. On va donc démarrer en musique avec Alex Warren, 26 ans pour lui aujourd'hui. On lui souhaite un bon anniversaire.

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2: Il est l'heure de retrouver votre météo sur Radioactivité. À vous rappeler que nous sommes aujourd'hui le vendredi 18 septembre, 261e jour de l'année 2026. Nous reperdons 4 minutes d'ensoleillement aujourd'hui. Le soleil s'est enlevé ce matin à 7h16 et se couchera tout à l'heure à 19h42. Un front mourant ce vendredi, un faible front finira par se disloquer sur la région en matinée, donnant encore pas mal de nuages, voire dans le pire, des cas quelques gouttes. Rapidement, les éclaircies reviennent et s'imposent de plus en plus souvent en cours d'après-midi. Les températures seront assez stationnaires et proches des normales de saison, que ce soit le matin ou l'après-midi. Et justement, côté température, ce matin, nous serons à 13 degrés. Cet après-midi, on atteindra les 22 degrés sur le bassin de Pont-à-Mousson.

Voilà pour l'essentiel de votre météo à l'instant sur Radioactivité. Restez bien branchés d'ici quelques minutes. Votre horoscope arrive. En attendant, on poursuit, on termine la mise à l'honneur de nos stars du jour avec Rachid Taha qui aurait fêté son anniversaire. Il nous a quittés en 2018. Il était né en 1958, un 18 septembre. On l'écoute tout de suite avec Yaraya sur Radioactivité.

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1: Il est l'heure de retrouver votre horoscope sur Radioactivité. On commence comme d'habitude avec les béliers. Au travail, face aux changements annoncés, vous souhaitez revoir vos perspectives d'avenir avec les personnes concernées. En amour, des joies simples à savourer en famille, vous n'aspirez pas à autre chose. Santé, dos un peu douloureux. Les taureaux, au travail, concentrez-vous sur un seul objectif. Des esprits malins, en effet, sont là pour vous distraire. En amour, vous avez du mal à établir le dialogue. Ce n'est pas ainsi que vous équilibrerez vos relations affectives. Santé bonne. Les gémeaux, au travail, engagez-vous sans arrière-pensée. Vous avez le soutien de personnes très influentes et compétentes. En amour, vous allez vous montrer sous votre meilleur jour et donc séduire et convaincre totalement. Santé, problèmes digestifs. Les cancers, au travail, votre courage vous sert efficacement, vous obtiendrez de bons résultats aujourd'hui. En amour, beaucoup d'élan passionnel de votre part, l'être aimé ne s'en plaindra pas. Santé très bonne. Les lions, au travail, vous souhaiteriez partager certaines obligations avec des collègues plus compétents, il est temps de leur en faire part. En amour, attendez-vous à de fortes émotions, à vous de bien gérer la situation. Santé, sommeil à rattraper. Les vierges, au travail, le hasard fera bien les choses, vous résoudrez vos problèmes avec une étonnante facilité. En amour, sachez dire non de temps en temps, cela vous évitera de vous enliser dans des situations grotesques. Santé, muscles fragiles. Les balances, au travail, vous n'aurez pas votre langue dans votre poche et vous le payerez malheureusement très cher malgré vos arguments. En amour célibataire, de bonnes choses sont à venir si vous vous montrez disponible. Santé, problème de dos. Les scorpions, au travail, un changement d'orientation vous offrira l'occasion de vous mettre en avant sans faire d'efforts particuliers. En amour, extériorisez davantage vos sentiments, votre partenaire a besoin d'être rassuré. Santé, nerfs aménagés. Les sagittaires, au travail, des propositions avantageuses vous seront soumises, c'est très encourageant pour la suite des événements. En amour, petit accrochage amical, surmontez votre déception et n'en faites pas une montagne. Santé, migraine possible. Les capricornes, au travail, tout s'embrouille dans votre tête et vous ne savez plus à qui vous pouvez faire confiance. En amour, vous ne jouez pas la carte de la sincérité, ne vous étonnez alors pas du comportement de votre partenaire. Santé bonne. Les Verseaux, au travail, votre entourage vous désoriente un peu, faites un léger break et prenez un peu de recul. En amour, tension avec un natif du lion, vous refusez d'accepter et de comprendre certaines réalités. Santé, évitez les tranquillisants. Et on finit comme d'habitude avec les poissons. Travail, consolider les positions acquises. Vous en aurez l'occasion au cours de cette journée. En amour, vous êtes en phase avec vos proches. C'est l'essentiel car votre morale en ressort totalement tonifiée. Santé, bon équilibre général.

Votre horoscope à l'instant sur Radioactivité, il est 8h22 à l'horloge du 96.5. N'oubliez pas, 8h30, vos informations à la une régionale et locale. En attendant, on repart en musique avec Big Flo et Oli, avec leur dernier titre, Picasso.

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1: Il est l'heure de retrouver vos informations sur Radioactivité. On commence comme d'habitude avec les infos à la une de ce jour. Environnement, l'eau potable, la grande fuite. Tous les ans, une quantité d'eau potable presque équivalente à celle du lac d'Annecy disparaît dans les canalisations françaises. Parmi les facteurs identifiés, la vétusté générale des conduites et un sous-investissement qui devient préoccupant d'après les professionnels du secteur. Justice, le procès d'Aillé, la vérité de la mère de Mia au troisième jour du procès de la nébuleuse conspirationniste et anti-système réunie autour de Rémi d'Aillé dans les années Covid. Le tribunal correctionnel de Paris a interrogé Lola, mère de la petite Mia qui était à l'origine du rap de la fillette placée par les services sociaux chez sa grand-mère en 2021. La jeune femme assume avoir voulu récupérer son enfant. Dans les Vosges, Rihanna à Épinal, les coulisses du couac le 2 juillet, Vosges Matin révélait qu'ASAP Rocky, le compagnon de la star planétaire Rihanna, avait renoncé à l'acquisition d'une villa spinalienne. Le couple de propriétaires a décidé d'attaquer le rappeur en justice. Il lui reproche notamment d'avoir largement dépassé le délai de rétractation légale. L'affaire a été plaidée jeudi au tribunal d'Épinal. Dans l'Ain, des élèves félicités par Jean-Jacques Goldman, les enseignants et élèves des chorales de trois collèges de l'Ain ont reçu les félicitations de Jean-Jacques Goldman, rapporte Le Progrès. Le chanteur a particulièrement apprécié la reprise de sa chanson « Peur de rien blues » lors de deux concerts en juin dernier. L'auteur-compositeur-interprète a adressé un mot à l'enseignante qui se disait bien touchée. JJG a jugé le moment extrêmement émouvant avec une mention spéciale au guitariste Guillaume Pocheron, fan de la star. Éducation, brevet et bac, au moins 2 points consacrés au français. Un minimum de 2 points sera attribué à la maîtrise du français lors de la correction des prochaines épreuves écrites du brevet et du baccalauréat général et technologique dans toutes les disciplines. Grosso modo, si un élève a une mauvaise expression, il perdra d'office 2 points, quelle que soit la matière, y compris en mathématiques, par exemple, a résumé le ministre Édouard Geffray jeudi dans un entretien au Figaro. Affaire fake news sur Rima Hassan, Laurent Nunez se défend, mis en cause par la France Insoumise qui demande sa démission. Le ministre de l'Intérieur Laurent Nunez s'est défendu jeudi d'avoir révélé à la presse une information inexacte sur la drogue qu'aurait détenue l'eurodéputée Rima Hassan en avril lors de sa garde à vue. « Je n'ai organisé aucune fuite », s'est défendu le ministre. La chef des députés LFI, Mathilde Panot, a saisi le procureur général après la cour de cassation pour dénoncer une violation du secret de l'instruction et de l'enquête de la part de Laurent Nunez. Procès Rachida Dati assène avoir exercé comme avocate. L'ex-ministre Rachida Dati s'est efforcée jeudi de démontrer la matérialité de son activité d'avocate rémunérée par une filiale de Renault-Nissan alors qu'elle est jugée à Paris sur des soupçons de lobbying illégal au Parlement européen en quête de décision favorable pour Renault. Carlos Ghosn, ex-PDG de Renault, a signé un contrat d'avocat. « J'ai signé un contrat d'avocat et j'ai exercé comme avocat », a affirmé Rachida Dati, aujourd'hui âgée de 60 ans, qui a été rémunérée à hauteur de 900 000 euros d'honoraires entre 2010 et 2012. Elle encourt jusqu'à

jusqu'à 10 ans de prison et 5 ans d'inéligibilité. Politique, un budget à 54 milliards d'euros d'efforts. Le Premier ministre a dévoilé les premières pistes du budget que prévoit 54 milliards d'euros d'économies jeudi. Pas de hausse d'impôts, mais des efforts demandés aux retraités et aux fonctionnaires. Santé, faut-il payer pour téléconsulter plus vite ? Dans certaines pharmacies équipées de cabines de téléconsultation, des patients peuvent désormais payer quelques euros en plus pour parler plus vite à un médecin. Une pratique légale, mais qui suscite de vives critiques. Entreprise Duralex, deux repreneurs crédibles qui, pour sauver l'emblématique verrerie Duralex en redressement judiciaire depuis début juin. Deux offres sont bien avancées, celle déposée par le groupe stéphanois Carlissimo et celle de l'entrepreneur français Cédric Meston via la holding Tomé, connue notamment pour avoir repris Tupperware France en 2025. La troisième candidature présentée par la société hongkongaise AA Investissement n'a pas été retenue. Parlement européen, une exposition anti-IVG organisée par l'extrême droite fait polémique. Des élus de gauche réclament le retrait d'une exposition anti-IVG organisée par un eurodéputé d'extrême droite dans les couloirs du Parlement européen, tandis que la présence de Marion Maréchal à l'inauguration place le Rassemblement national dans une position délicate. Terrorisme, un condamné du 13 novembre pourrait être libéré en Belgique. Un des protagonistes des attentats de 2015 en France pourrait bénéficier d'une libération conditionnelle en Belgique, et ce à la faveur d'une différence de législation entre les deux pays. Les familles de victimes sont dans l'incompréhension. Diplomatie, le Canada et l'Union européenne s'allient, Trump menace. Ursula von der Leyen a annoncé jeudi son souhait de voir le Canada comme membre associé de l'Union européenne, un rapprochement inédit qui a fait bondir Donald Trump. En Suède, après sa courte victoire, tout reste à faire pour la gauche. Emmenée par la social-démocrate Magdalena Andersson, la gauche a remporté jeudi les législatives ultra serrées en Suède. Maintenant que le Premier ministre Ulf Kristersson a concédé sa défaite, des tractations difficiles s'ouvrent au sein d'un bloc de gauche très morcelé pour tenter de former un gouvernement. Magdalena Andersson, qui rêve de redevenir Première ministre, n'a pas le droit à l'erreur. L'alliance entre la droite et l'extrême droite, qui ne perd cette élection qu'à 50 000 voix près, attend en embuscade. Au Royaume-Uni, le frère de la princesse Diana s'attaque à Charles III. La mort de la princesse Diana revient hanter la monarchie britannique. Son frère Charles Spencer accuse dans un livre à paraître mardi son ex-époux, le roi Charles III, d'avoir affirmé peu après le drame qu'elle serait vite oubliée. Dans une réaction aussi rapide qu'inhabituelle, le roi a fermement contesté ces allégations. Charles III est conscient que la douleur d'un deuil fraternel peut obscurcir la raison, affecter le jugement et altérer les souvenirs d'une manière que les autres ne perçoivent pas, même de nombreuses années après une telle perte, a aussitôt réagi le palais. Voilà pour l'essentiel de vos informations à la une à l'instant sur Radioactivité. Restez bien branchés d'ici quelques minutes. Vos informations régionales et locales, ça arrive juste après Jane.

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1: On poursuit vos informations sur Radioactivité avec les informations régionales. À Laxou, il traque l'agresseur de son frère dans les classes. Droit de retrait des professeurs. Les professeurs du collège Victor Prouvé à Laxou ont fait valoir leur droit de retrait jeudi. Le mouvement n'a pas été reconduit ce vendredi. Il faisait suite à l'irruption dans plusieurs salles de classe d'un jeune homme de 21 ans pour y débusquer l'agresseur de son petit frère. L'alarme intrusion n'a pas été déclenchée. En Meurthe-et-Moselle, des animaux retirés d'une exploitation agricole. Ce mercredi, l'œuvre d'assistance aux bêtes d'abattoir, l'OABA, est intervenue dans une ferme de Petitmont aux côtés des services vétérinaires afin de retirer et prendre en charge plus de 130 animaux. Une procédure judiciaire est en cours. Les gendarmes ont veillé au bon déroulement de l'opération. À Dieulouard, ce retraité a gagné 1 million à l'euro-million en toute discrétion le 7 juillet dernier. La chance a souri à un retraité scarponnais grâce à son ticket à 2,50 €. Il a remporté 1 million d'euros avec un code gagnant à l'euro-million. Depuis, il joue régulièrement au tabac presse Bruau en toute discrétion. À Loisy, sortie de route d'un poids lourd sur l'A31 au cours de la nuit de mercredi à jeudi vers 1h30. Un poids lourd a fait une sortie de route sur l'A31 dans le sens Nancy-Metz à hauteur de Loisy. À l'arrivée des secours de pompée avec un fourgon pompe tonne secours routier et un véhicule d'assistance aux victimes, les deux conducteurs des Belges étaient sortis d'eux-mêmes indemnes malgré un violent choc. À Écourt, une fuite d'eau ravive la question du troisième aqueduc métropolitain. Une importante fuite d'eau s'est déclarée ce jeudi 17 septembre, rue de Vannes. L'incident qui a mobilisé les services de la métropole et de la ville n'a pas de conséquences sur la distribution d'eau potable dans l'agglomération, mais il remet en lumière la question de la sécurisation des arrivées d'eau sur la métropole. Dans les Vosges, décharge de Nestlé Waters, on repart pour un tour en correctionnel. Ce jeudi, la cour d'appel de Nancy a rejeté les exceptions de nullité prononcées en première instance au procès des décharges de plastique de Nestlé Waters et renvoyé l'examen de l'affaire devant le tribunal correctionnel. Pour résumer, il va falloir tout refaire, mais en prenant en compte l'intégralité des expertises. Dans le Grand Est, journée du patrimoine en Lorraine, visite insolite du beau, du vrai. Un week-end ne suffit jamais à faire le tour de ces journées du patrimoine articulées, cette année autour de la photographie. Voici donc une sélection largement non exhaustive de ce qu'il y a à voir de beau et de vrai, d'insolite à Nancy, Metz, Épinal et Verdun et aux alentours. À Nancy, notamment la Villa Picard, vous retrouverez à Verdun l'église Jeanne d'Arc, ou encore à Metz le fort de Champagne et à Épinal le temple protestant de Taon-les-Vosges. En Meurthe-et-Moselle, père de famille assassiné à Vendeuvre, le mis en examen reste sous les verrous. Placé en détention provisoire il y a tout juste un an, Jagic Sarkisian, soupçonné d'avoir donné le coup de couteau qui a coûté la vie fin août 2025 à Alain Karanob, 61 ans, a vu la cour d'appel confirmer la récente décision du juge des libertés et de la détention. En Lorraine, Septembre Rouge, ses innovations contre les cancers du sang à Nancy. Le CHRU de Nancy et le CHR de Mestionville s'allient ce mois-ci aux associations de patients pour mener une campagne d'information et de collecte de dons au profit de la lutte contre le cancer du sang. En ce Septembre Rouge, le professeur Pierre Feugier du CHRU de Nancy nous parle des cancers du sang et des événements organisés à cette occasion. Pays de Sierck, infirmier, il économise 4 000 à 4 500 euros par an grâce à son véhicule électrique. Aziz Djefal est infirmier libéral dans le Sierckois. Il parcourt entre 200 et 250 km par jour dans sa voiture électrique. Un choix de confort fait il y a 5 ans et qui s'est vite avéré très économique. Face à l'inflation des prix des carburants, il se félicite de son choix. On enchaîne avec vos informations locales sur Radioactivité à Pont-à-Mousson, le centenaire de l'Office de Tourisme. Deux mappings prévus fin septembre. Après les 450 ans de l'Université de Lorraine, les 60 ans de l'Abbaye des Prémontrés, un nouveau mapping va avoir lieu à Pont-à-Mousson à l'occasion des 100 ans de l'Office de Tourisme du bassin de Pont-à-Mousson. Une création sera projetée sur la façade de l'Hôtel de Ville. À Pont-à-Mousson toujours, les icônes joueront en ouverture du Festival des Arts de Rue samedi. Les icônes vous donnent rendez-vous à leur public samedi 19 septembre à 11h30, place du Rock. Les musiciens joueront dans le cadre du Festival des Arts de la Rue organisé par la mairie. Le groupe festif de l'harmonie Mussy-Pontaine multiplie les prestations avec l'idée de transmettre le rayonnement culturel au-delà de la cité. Du côté de Jaulny, un nouveau chantier international se déroule au château. Venu de plusieurs pays, 8 jeunes volontaires participent jusqu'au 30 septembre à un chantier international de restauration du château de Jaulny. Encadrés par un tailleur de pierre, ils contribueront à la remise en état de plusieurs éléments du site tout en partageant une expérience humaine et culturelle. Du côté de Raucourt, abandon d'animaux, l'association Raucourt Poil tire la sonnette d'alarme face à la hausse des abandons de chats, de cochons d'Inde et d'autres petits animaux. L'association Raucourt Poil voit ses dépenses de soins et d'alimentation augmenter. Sa présidente Aurore Muller lance un appel aux dons et rappelle qu'une dizaine de chats attendent actuellement une famille. À Raucourt, le projet de tiers-lieu entre dans sa phase d'appel d'offres. Le conseil municipal a fait le point sur le projet de rénovation de l'ancien presbytère appelé à devenir un tiers-lieu. Alors que la procédure d'appel d'offres est en cours, les élus ont également évoqué le financement de l'opération et la création d'un futur café-épicerie associatif. À Champignolles, la bière et le patrimoine local à l'honneur samedi. La troisième édition de la bière dans tous ses états aura lieu le samedi 19 septembre de 14h à 20h à la halte fluviale. La manifestation mettra en avant le patrimoine brassicole local avec des artisans, des animations et des visites guidées. À Marbache, Octobre Rose, le village en rose, une marche solidaire et un feu d'artifice. Le comité des fêtes de Marbache organise samedi 3 octobre une marche nocturne de 4 km dans le cadre d'Octobre Rose. La soirée permettra de collecter des fonds au profit de la lutte contre le cancer du sein. On part cette fois-ci dans le Toulois. La santé se construit pas à pas avec l'Odyssée Touloise. À partir du 19 septembre, puis un samedi par mois, jusqu'en juin, l'association Odyssée Touloise Sport Santé Nature propose de réunir une douzaine de participants à chaque session autour du thème allant de la nutrition à la gestion du stress en passant par la respiration. On repart du côté de Nancy, patrimoine, un nouveau dépliant valorise le cimetière de Préville. Avant les journées européennes du patrimoine, samedi et dimanche 20 septembre, la ville de Nancy a édité une nouvelle plaquette destinée à mieux valoriser le cimetière que l'on surnomme le Père Lachaise nancéen. Le dépliant identifie une vingtaine de sépultures d'illustres nancéens depuis le 19e siècle. À Nancy toujours, boîte à clé sur un arbre dans l'espace public, la mairie fait retirer le dispositif. Sur le parking municipal des fabriques, l'unique arbre portait un boîtier de clé pour location d'appartements de courte durée. La municipalité vient de retirer cette installation sauvage dans l'espace public. Toujours à Nancy, l'association Grandir dignement s'ouvre au public ce vendredi dans ses locaux feutrés aménagés à la façon d'une maison cocon du 18 avenue Paul Doumer à Nancy. L'association Grandir dignement invite ses nombreux partenaires à se présenter lors de sa journée porte ouverte du vendredi 18 septembre. L'idée sortie pour aujourd'hui, c'est à Toul avec le concert de clôture du Festival Bac. Le concert de clôture du Festival Bac aura lieu ce samedi 19 septembre à 20h30 à la Collégiale Saint-Gangou avec Johan Cazard, soprano, Pascal Vigneron à l'orgue, Maurice Ravel, deux chants hébraïques, chant et orgue, Max Bruckol, Nidraï, chant et orgue, Naomi Schemer, chant et orgue également, et également du Jean-Sébastien Bach, variation Goldberg, billetterie à la boutique de la cathédrale et sur le réseau Ticketmaster. Plein tarif 15€, tarif réduit à 10€. Voilà pour l'essentiel de vos informations à l'instant sur Radioactivité, 8h50 à l'horloge du 96.5. N'oubliez pas à 9h la suite de la découverte de l'album de la semaine. En attendant, on repart en musique et on repart tout de suite avec Manon Lisa. Le petit pêcheur, c'est tout de suite sur Radioactivité.

Michael Jackson à l'instant sur Radioactivité. Il est 9h dépassé de 3 minutes. L'heure de poursuivre ensemble l'album de la semaine, le nouvel album de Ellie Goulding, I Know Too Much. On enchaîne avec le titre numéro 9 qui s'intitule comme l'album I Know Too Much. C'est tout de suite sur Radioactivité.

L'album de la semaine à l'instant sur Radioactivité avec le nouvel album de Hayley Goulding qu'on poursuit et qu'on termine tout à l'heure à 11h sur Radioactivité. Allez, restez bien branchés. À 9h15, un petit rappel de votre horoscope si vous l'avez loupé tout à l'heure. En attendant, on poursuit avec Shakira. Die Die, c'est tout de suite sur Radioactivité.

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1: Il est l'heure de retrouver votre horoscope sur Radioactivité. On commence comme d'habitude avec les béliers. Au travail, face aux changements annoncés, vous souhaitez revoir vos perspectives d'avenir avec les personnes concernées. En amour, des joies simples à savourer en famille, vous n'aspirez pas à autre chose. Santé, dos un peu douloureux. Les taureaux, au travail, concentrez-vous sur un seul objectif. Des esprits malins, en effet, sont là pour vous distraire. En amour, vous avez du mal à établir le dialogue. Ce n'est pas ainsi que vous équilibrerez vos relations affectives. Santé bonne. Les gémeaux, au travail, engagez-vous sans arrière-pensée. Vous avez le soutien de personnes très influentes et compétentes. En amour, vous allez vous montrer sous votre meilleur jour et donc séduire et convaincre totalement. Santé, problème digestif. Les cancers, au travail, votre courage vous sert efficacement, vous obtiendrez de bons résultats aujourd'hui. En amour, beaucoup d'élan passionnel de votre part, l'être aimé ne s'en plaindra pas. Santé très bonne. Les lions, au travail, vous souhaiteriez partager certaines obligations avec des collègues plus compétents, il est temps de leur en faire part. En amour, attendez-vous à de fortes émotions, à vous de bien gérer la situation. Santé, sommeil à rattraper. Les vierges, au travail, le hasard fera bien les choses, vous résoudrez vos problèmes avec une étonnante facilité. En amour, sachez dire non de temps en temps, cela vous évitera de vous enliser dans des situations grotesques. Santé, muscles fragiles. Les balances, au travail, vous n'aurez pas votre langue dans votre poche et vous le payerez malheureusement très cher malgré vos arguments. En amour célibataire, de bonnes choses sont à venir si vous vous montrez disponible. Santé, problème de dos. Les scorpions, au travail, un changement d'orientation vous offrira l'occasion de vous mettre en avant sans faire d'efforts particuliers. En amour, extériorisez davantage vos sentiments, votre partenaire a besoin d'être rassuré. Santé, nerfs aménagés. Les sagittaires, au travail, des propositions avantageuses vous seront soumises, c'est très encourageant pour la suite des événements. En amour, petit accrochage amical, surmontez votre déception et n'en faites pas une montagne. Santé, migraine possible. Les capricornes, au travail, tout s'embrouille dans votre tête et vous ne savez plus à qui vous pouvez faire confiance. En amour, vous ne jouez pas la carte de la sincérité. Ne vous étonnez alors pas du comportement de votre partenaire. Santé bonne. Les Verseaux, au travail, votre entourage vous désoriente un peu. Faites un léger break et prenez un peu de recul. En amour, tension avec un natif du lion, vous refusez d'accepter et de comprendre certaines réalités. Santé, évitez les tranquillisants. Et on finit comme d'habitude avec les poissons. Travail, consolider les positions acquises. Vous en aurez l'occasion au cours de cette journée. En amour, vous êtes en phase avec vos proches. C'est l'essentiel car votre morale en ressort totalement tonifiée. Santé, bon équilibre général. Petit rappel de votre horoscope à l'instant sur Radioactivité, 9h20 à l'horloge du 96.5. Dans 10 minutes, votre rubrique J'écoute ma ville. En attendant, on repart en musique avec Tovlo et Stromae, Des fleurs, c'est tout de suite sur Radioactivité.

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3: Il est l'heure de retrouver votre rubrique J'écoute ma ville sur Radioactivité. Aujourd'hui, quatre sujets à l'ordre du jour. Nous retrouverons Gaëtan pour le dispositif pop-up du projet Régénéré Assaut ce week-end. Nous retrouverons également Soisic pour l'atelier bien-être à Blenovista. Nous retrouverons Philippe pour les délices de Scarpone de Dieu-Loire ce samedi où nous serons présents. Radioactivité, nous sonoriserons l'événement. Et en premier sujet, le 82e anniversaire de la libération de Pont-à-Mousson. Sylvain a pu se rendre sur place pour prendre des sons. On va les enchaîner, notamment l'harmonie, le chant des partisans, aux morts, la lecture des noms et tout de suite le drapeau sur Radioactivité.
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5: Aujourd'hui, le 82e anniversaire de la libération de Pont-à-Mousson par les troupes alliées, aidées par les forces françaises de l'intérieur.
6: Garde à vous.

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1: Lecture des noms inscrits sur le monument par Jeanne.
2: Bien Barisien, Jean Brasse, Pierre Brasse, Jacques Colson, Émile Darnois, André Dave, Raymond Desbar, Robert Durand, Paul Fasse, Maurice Georgin, Paul Glandy, Antoine Gorka, René Imbert, Marcel Lacroix, Jean Léo, Alfred Lenoir, Henri Maire, Serge Mangeon, Raymond Marzac, Paul Mathieu, Lucien Mathieu, Marcel Moissette, Pierre Morche, Jean Nave, Albert Petit, Georges Philippiot, Paul Serrurier, François Sesmat, Paul Stauffer, Bernard Tan, Georges Tiercelin, Jean Vignol.
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0: On poursuit votre numéro de J'écoute ma ville sur Radioactivité avec le deuxième sujet à l'ordre du jour. Nous partons du côté de Dieulouard pour les délices de Scarponne ce samedi avec Philippe, et je vous rappelle que Radioactivité sera présent pour sonoriser cet événement. On l'écoute tout de suite ensemble sur Radioactivité.
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2: Franck et Louise pour Radioactivité, bonjour Louise.
3: Bonjour.
2: Nous sommes avec Philippe Lette, voilà, on rappelle, adjoint de la commune de Dieulouard. Bonjour.
4: Bonjour.
2: Alors on va faire un petit point sur les délices de Scarponne. Alors déjà pour démarrer, on peut rappeler la date de ce rendez-vous en 2026?
4: Cette année, c'est le 19 septembre. Comme toutes les années, on fait ça pendant la journée des monuments historiques. Cette année, on va quand même se déplacer parce qu'il y a des travaux place de Verdun. On se met à la cour des moines. On est tranquille là parce que c'est de plein pied, c'est horizontal, on peut mettre pas mal d'exposants. On a une trentaine d'exposants cette année, un peu comme les années précédentes. Et on va faire une exposition photographique au milieu, puisque cette année, le thème, c'est les 200 ans de la photographie. Alors nous, de notre côté, on va mettre des photos qui ont été prises, qui ont été données, des photos de journaux, des photos comme ça. Et puis au musée, ils vont faire la même chose, mais ils vont mettre des appareils photographiques.
3: L'exposition, elle aura lieu que pendant les délices de Scarponne ou elle pourra être visible plus longtemps?
4: Comme elle est faite sur du matériel qui est transposable, on pourra la ressortir à un autre moment. Mais pour l'instant, elle est préparée pour les délices de Scarponne.
2: Bravo à tous ceux qui ont prêté, à mon avis, ces archives.
4: On peut les remercier parce qu'effectivement, de temps en temps, il y a des gens qui nous apportent des cartes postales, des choses comme ça, c'est intéressant. Ça permet d'avoir suffisamment de choses pour pouvoir les montrer.
3: Quel type d'exposants il y aura pendant cette journée?
4: Alors disons qu'il y a deux catégories d'exposants. Les exposants des métiers de bouche, c'est-à-dire des chocolatiers, des artisans pâtissiers, des choses comme ça. Et puis il y aura les métiers de la décoration, les arts décoratifs, hein, des bijoux, des tableaux, toutes sortes de choses comme ça, un peu comme les années précédentes.
2: Et je vois qu'il y a beaucoup de nouveautés cette année.
4: Oui, il y a à peu près 6 ou 7 nouveaux. Donc, il y a des plantes et fleurs en crochet, il y a des créations textiles, des objets décoratifs forgés. Quelqu'un aussi qui va nous présenter ses romans, des objets en verre ou des bijoux en acier inoxydable, des choses comme ça. Beaucoup de choses assez diverses.
3: C'est la combienième édition des délices de Scarponne?
4: C'est la 14e édition.
2: Puis on n'oublie pas la restauration également pour ce rendez-vous.
4: Tout à fait, oui.
2: Comme d'habitude. Alors évidemment, il y a le côté, on va dire, exposant avec les métiers de bouche, mais comme on l'a dit aussi, c'est un rendez-vous avec les journées du patrimoine et il y aura différents lieux qui seront ouverts exceptionnellement. Et
4: effectivement, le jour-là, il y aura d'autres choses qui seront ouvertes puisqu'il va y avoir le musée. Le musée, comme tous les ans, sera ouvert le samedi et aussi le dimanche. Il y aura des balades à pied jusqu'à Notre-Dame-des-Herts, des choses comme ça, avec sur le parcours des expositions aussi photos, des choses qui permettent d'intéresser les gens. N'oublions pas la visite de l'église par M. Hardy, qui va faire visiter non seulement l'église, mais aussi la crypte. C'est quelque chose de très intéressant, parce qu'il connaît très bien l'histoire de Dieulouard. Ça peut évoquer pas mal de choses pour certains. Et puis, il y aura d'autres activités qui sont prévues dans la journée.
2: Voilà, on rappelle que les délices de Scarponne, si on a envie de venir, évidemment, l'entrée est gratuite.
4: Tout à fait, entrée gratuite. Vous pouvez venir à partir de 11h jusqu'à 6h du soir. Après, c'est à nous de ranger tout. C'est le samedi 19, effectivement.
2: Et voilà, cette année, on rappelle que le lieu, c'est dans la cour des moines. Voilà, c'est important aussi à le rappeler, puisque c'est une première dans ces lieux, on va dire.
4: Oui, on a déjà fait devant la cour des moines une paire d'années comme ça. Et puis là, on s'est mis carrément dans la cour. Comme je disais tout à l'heure, c'est pratique parce que comme la place de Verdun est plus ou moins occupée par les travaux, là, on est bien.
2: Merci beaucoup pour essentielles informations. Et on se retrouve très bientôt dans les délices de Scarponne à Dieulouard. À bientôt, Philippe. Au revoir.
4: Eh bien, au revoir. Merci beaucoup.
3: Au revoir.
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0: On poursuit votre numéro de J'écoute ma ville sur Radioactivité avec le troisième sujet à l'ordre du jour. Nous retrouvons tout de suite Soizic pour l'atelier bien-être à Blénovista. On l'écoute tout de suite ensemble sur Radioactivité.
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2: Donc pour Radioactivité, nous avons le plaisir d'accueillir dans nos studios Soizic Nicolas Viaud. Bonjour.
3: Bonjour Franck.
2: On rappelle que vous êtes infirmière, formatrice et sophrologue caïssédienne et vous allez proposer à Blénovista des séances collectives deux samedis par mois à 14h. Nous allons découvrir à qui elle s'adresse et ce que l'on peut y expérimenter. Alors première question Soizic, justement, votre parcours réunit plusieurs métiers. Comment se rejoignent-ils dans votre manière d'accompagner les personnes ?
3: Eh bien, à la fois mon parcours en tant qu'infirmière et formatrice, ça nourrit vraiment la façon dont j'accompagne les personnes en fait en termes de sophrologie. Ça me permet vraiment de pouvoir m'adresser aux personnes dans leur globalité, avec ce qu'ils vivent, avec ce qu'ils sont, avec ce qu'ils ont vécu, et vraiment m'adapter finalement à leur personnalité, avec qui ils sont vraiment dans tout ça. Donc tous ces métiers, ils ont vraiment un fil rouge pour me permettre vraiment d'accompagner les personnes et leur transmettre finalement des repères concrets par rapport à ce qu'ils sont eux et ce qu'ils souhaitent eux.
2: À quelles personnes s'adressent ces séances collectives et que vivent-elles généralement dans leur quotidien ?
3: Bien, ce sont des personnes parfois qui assument beaucoup de choses et pour certaines qui ont du mal aussi notamment à récupérer. Il y a parfois en fait des tensions, de la fatigue qui peut être présente, parfois les pensées qui tournent et qui prennent beaucoup de place, même au moment où on vient pour pouvoir s'endormir par exemple. Et même si ces manifestations finalement varient d'une personne à l'autre, c'est quelque chose qu'ils sentent qu'en fait ça commence à peser en fait sur leur quotidien. Et ça peut être aussi des personnes qui ressentent tout simplement en fait le besoin de souffler, de pouvoir penser un petit peu à eux et pouvoir prendre du recul, s'accorder simplement en fait du temps. Et donc pour le coup, il n'est pas nécessaire non plus d'être en grande difficulté pour venir, puisque la sophrologie caïssédienne, elle peut notamment vraiment intervenir aussi en termes de prévention pour mieux permettre de réagir aux imprévus de la vie en fait.
2: Voilà, et on peut dire à peu près à quel signe peut-on reconnaître que le stress ou les tensions prennent trop de place ?
3: Eh bien, quand elles sont vraiment présentes, qu'elles pèsent, qu'on sent que l'énergie est de plus en plus compliquée, que notre batterie interne a de plus en plus du mal en fait à récupérer, et que tout nous semble plus compliqué, plus lourd en fait dans notre quotidien, et quand ça commence aussi du coup à nous limiter dans notre récupération au moment de la nuit. Là, ça commence effectivement à être vraiment compliqué, il faut faire quelque chose.
2: Pourquoi proposer un rendez-vous régulier plutôt qu'une séance ponctuelle ?
3: Parce que déjà la sophrologie, c'est pas juste avec une séance en fait ça va être miracle, on va claquer des doigts et finalement ça va avoir une action. Non, effectivement, c'est quand même des choses qui se travaillent sur le long terme. Il y a des choses à découvrir en soi, il y a des choses à vivre aussi, et donc du coup l'avantage, c'est que ça permet aux personnes notamment qui ont pas le temps de prendre du temps pour elles en fait parfois parce qu'elles attendent d'avoir tout terminé pour pouvoir le faire, et bien de se retrouver en fait là elles peuvent pas en fait reculer. Se sont engagées dans quelque chose et elles vont pouvoir prendre soin d'eux parce que sinon si elles attendent que tout soit terminé, c'est mort en fait pour le coup, voilà. Et donc du coup, comme c'est inscrit dans l'agenda, ça facilite largement les choses et donc ce temps existe réellement et du coup il est plus constamment repoussé. Alors c'est pas pour être une obligation supplémentaire, au contraire, c'est pour pouvoir avoir un espace de soupape qui nous permet en fait du coup de mieux vivre après ce qu'on va vivre dans le quotidien et pouvoir apaiser ce qui commence à nous peser en fait, voilà. Et par contre, pour le coup, c'est la répétition qui va faire que les choses vont s'installer en eux et que ce qu'ils vivent pendant les séances va être aussi présent dans leur quotidien. Et c'est pour ça qu'à la fin des séances collectives, il y a toujours l'enregistrement de l'audio qui leur est fourni pour qu'elles puissent le recommencer dès qu'elles le souhaitent.
2: Concrètement, comment se déroule une séance et faut-il déjà connaître la sophrologie ou prévoir une tenue particulière pour justement venir à ces séances ?
3: Non, en fait, il n'y a rien de particulièrement à savoir en fait avant de venir. Je guide des exercices et des pratiques qui sont simples, à base de respiration, de mouvements corporels simples, de posture, d'écoute de leurs propres sensations en fait à eux. Ça se fait en position assise ou debout, il n'y a pas de tenue particulière puisque l'objectif de la sophrologie, c'est que les gens puissent devenir ensuite autonomes pour l'utiliser dans leur quotidien. Donc du coup, c'est vraiment des choses très très simples. Moi, je guide. Les gens adaptent en fonction de leur vécu. Ils vont vivre leurs propres sensations qui ne seront pas forcément les mêmes que le voisin. Et il n'y a rien à réussir, en fait. Il n'y a aucune performance particulière. Chacun écoute, entend et vit ce qui lui correspond à lui. Grosso modo, venez comme vous êtes, en fait, sans tenue particulière et avec qui vous êtes.
2: Et j'ai envie de dire, la sophrologie se vit davantage qu'elle ne s'explique, c'est ça? Pouvez-vous nous en donner un très court aperçu?
3: Oui, c'est assez difficile, effectivement, d'expliquer concrètement ce que c'est que la sophrologie. Et donc, ça se vit plus, effectivement, que ça ne s'explique. Alors, ce que je vous propose, et si tu es d'accord, Franck, aussi, derrière, c'est de pouvoir vous écarter éventuellement un petit peu, si vous avez un plan de table ou quelque chose devant vous, de pouvoir lever votre bras droit ou le bras gauche, en fonction de ce qui est disponible. Et ce bras, vous allez commencer, en fait, à le secouer. Un peu plus fort, un peu plus fort, un peu plus fort, et maintenant stop, vous vous arrêtez. Et maintenant, si vous souhaitez éventuellement, vous pouvez fermer quelques instants en fait les yeux. Il n'y a rien à réussir encore, mais juste ressentir éventuellement les sensations que vous ressentez dedans. Voir si finalement, qu'est-ce qui est présent là, ici, maintenant, dans le bras, que vous pouvez relâcher. Et ensuite, juste prendre le temps de comparer côté droit, côté gauche. Est-ce que c'est pareil? Est-ce que c'est différent? Et chacun vit ce qu'il a comme sensation et qui est présent. Voilà.
2: Alors, pour terminer, Soazic, qu'aimeriez-vous dire à une personne qui pense en avoir besoin, mais qui hésite encore à venir essayer?
3: Eh bien, en fait, à savoir, par exemple, ça fait maintenant 2 ans que je mets ces collectifs en place, et j'ai une des participantes, notamment, qui a témoigné le fait que, vraiment, ces séances l'avaient aidé à souffler, même en dehors, finalement, au bout d'un moment des séances, et que ça lui avait permis de prendre du recul par rapport à ce qu'elle pouvait vivre, et toute seule, en fait, sans que ce soit quelqu'un qui l'accompagne par rapport à ça. Et moi, ce que je souhaite transmettre, c'est vraiment ça, c'est que les personnes puissent vivre finalement un temps pour eux et repartir avec des repères qui leur sont propres et utiles dans leur quotidien. Et vous n'avez rien à réussir, rien à faire, à savoir en particulier, venez juste essayer pour voir. Et c'est pour ça que la première séance, elle est offerte, elle est gratuite. Comme ça, ça vous permet de découvrir et de voir si pour vous, c'est un rendez-vous qui vous convient.
2: On rappelle que les prochaines séances auront lieu les samedis 19 septembre, le samedi 3 et 10 octobre à 14h à Blénovista, Blénolet-Port-Thomson. Et la première séance découverte est offerte et l'inscription est nécessaire avant de venir. Alors si on veut plus d'infos avant de venir à ces séances, est-ce qu'on peut vous contacter ou vous retrouver sur les réseaux sociaux?
3: Oui, bien sûr. Alors vous pouvez me contacter sur mon téléphone au 07 45 07 42 11. Vous pouvez aussi également me contacter sur mon adresse mail soazic.nicolas.vio@gmail.com. Vous pouvez aussi me poser une question via mon compte Resalib, où je reçois toutes les demandes qui sont également réalisées. Et sinon, vous pouvez aussi me retrouver sur Facebook ou sur mon site internet.
2: Merci beaucoup à vous, Soazic, et à très bientôt. Au revoir.
3: Au revoir et merci.
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0: On poursuit, on termine votre numéro de J'écoute ma ville sur Radioactivité avec le quatrième et dernier sujet pour aujourd'hui. Nous retrouvons tout de suite Gaëtan pour le dispositif pop-up du projet Régénérer Asso ce week-end. On l'écoute tout de suite ensemble sur Radioactivité.
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2: Franck pour Radioactivité, nous sommes par téléphone avec Gaëtan Belniche. Vous êtes animateur fédéral culturel, coordinateur du dispositif Lire et faire lire. Bonjour à vous.
3: Bonjour.
2: Comment allez-vous Gaëtan, ça va?
3: Eh bien ça va très bien, merci, ouais. Et vous?
2: Ça va très bien, merci. Donc les événements pop-up vont se mettre en place. Alors tout d'abord, est-ce qu'on peut présenter ce dispositif et c'est qui propose ce dispositif?
3: Alors, c'est un dispositif qu'on a mis en place avec la Ligue de l'enseignement et en partenariat avec S+, qui est une association qui accompagne justement les entreprises, les associations, les collectivités pour redynamiser un petit peu les équipes, retravailler les projets, les actions, enfin voilà, essayer de se poser pour réfléchir et réorienter si besoin les dynamiques. Voilà. Et donc le dispositif Régénère Asso avec les événements pop-up, l'idée c'était d'accompagner nos associations qui sont affiliées à notre fédération et de leur proposer un événement pour rebooster un petit peu leur projet associatif.
2: On peut en savoir un peu plus justement sur les événements qui vont avoir lieu bientôt?
3: Alors on a 5 événements qui sont prévus avec 5 associations sur 5 villes ou villages différents. La première qui aura lieu demain, et c'est à Valleroy, avec l'association Carrefour Jeunesse. Samedi après-midi, c'est avec le FJEP, donc Foyer des Jeunes et d'Éducation Populaire de Thésée-Saint-Martin. Et le dimanche matin, donc le 20, on est à Beveil et à l'espace de vie sociale de Longuillon. Voilà, et il y en a 2 autres la semaine d'après, à Montenoy le samedi et le dimanche à Vendeuvre.
2: Voilà, vous touchez vraiment la Meurthe-et-Moselle, pardon.
3: Voilà, oui, tout à fait, on a essayé d'être présent sur tout le département.
2: Il y a des partenaires particuliers ou quelles associations ont voulu partager ce dispositif avec vous?
3: Alors, ce dispositif, il est surtout pour prendre soin des associations. L'idée, c'est que les bénévoles des associations nous ouvrent leurs portes et la Ligue de l'enseignement et l'association S+, s'occupent vraiment de tout, de l'accueil, de la mise en place des stands. L'idée, c'est vraiment que ce dispositif s'adresse au réseau des associations, donc principalement leurs adhérents, mais aussi les habitants, et puis, pourquoi pas, les collectivités territoriales sur lesquelles elles sont implantées, voire les communautés de communes. Donc l'idée c'est vraiment d'être à leur côté et de répondre à une problématique qu'elles peuvent rencontrer ou les questions qu'elles peuvent se poser. Par exemple une baisse du nombre d'adhérents, ça peut être le renouvellement des activités. Donc l'idée c'est que chaque atelier qu'on va proposer lors de cet après-midi ou de cette matinée, ça va être de questionner un petit peu les adhérents, les habitants par des jeux, hein, mais toujours sur la dynamique du jeu, il faut que ce soit ludique et pas trop descendant. Et pour qu'ils puissent nous aider l'association à repartir avec de la matière pour se reposer des bonnes questions et des questions qui vont pouvoir les aider.
2: Les présidents, présidentes ou membres d'associations qui souhaiteraient en savoir un peu plus, qui voudraient venir, il faut s'inscrire, il faut venir directement au jour indiqué?
3: Alors, pas du tout. Vous pouvez retrouver sur nos réseaux sociaux de la Ligue de l'enseignement l'ensemble des dates. Et c'est ouvert au public. On a aussi pensé aux enfants. On a des stands pour les enfants. Ils peuvent aussi nous aider, nous donner des idées. Et puis on a aussi des ateliers plus ludiques. On peut boire un coup. On peut venir manger une petite douceur. Enfin voilà. Il y en a pour tous les goûts. Donc on peut venir à n'importe quel moment et repartir quand on veut.
2: Les réseaux sociaux, pour avoir plus d'infos, on peut le nommer. Il suffit de taper sur Internet Ligue de l'enseignement, on trouve toutes ces infos?
3: Oui, sur le site internet de la Ligue de l'enseignement 54, Meurthe-et-Moselle, et puis sur notre Facebook, notre Instagram, et puis le réseau LinkedIn aussi.
2: Grand bravo à cet événement pop-up dans le cadre du projet Régénérer Asso. Voilà.
3: Merci beaucoup Franck.
2: Merci Gaëtan, à bientôt, au revoir.
3: À bientôt, merci, au revoir.
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0: Votre rubrique J'écoute ma ville à l'instant sur Radioactivité. J'espère que le numéro du jour vous a plu. Il est 9h56. Votre prochain rendez-vous dans quelques minutes. Votre météo si vous l'avez loupé tout à l'heure. En attendant, on repart en musique et on repart tout de suite avec Auréa. Soirée mondaine, c'est tout de suite.

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2: Il est l'heure de retrouver votre météo sur Radioactivité. À vous rappeler que nous sommes aujourd'hui le vendredi 18 septembre, 261e jour de l'année 2026. Nous reperdons 4 minutes d'ensoleillement aujourd'hui. Le soleil s'est enlevé ce matin à 7h16 et se couchera tout à l'heure à 19h42. Un front mourant ce vendredi, un faible front finira par se disloquer sur la région en matinée, donnant encore pas mal de nuages, voire dans le pire, des cas quelques gouttes. Rapidement, les éclaircies reviennent et s'imposent de plus en plus souvent en cours d'après-midi. Les températures seront assez stationnaires et proches des normales de saison, que ce soit le matin ou l'après-midi. Et justement, côté température, ce matin nous serons à 13 degrés, cet après-midi on atteindra les 22 degrés sur le bassin de Pont-à-Mousson.

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0: sais qu'à Nantes, il y a un éléphant, mais genre il est automatisé et il avance et tout, genre il bouge dans la ville.
1: Qu'est-ce que tu dis, frère?
0: Non, mais je te jure que c'est vrai, c'est un truc, c'est un éléphant, mais genre un robot éléphant.
1: Ah ouais, putain, mais tu...
0: C'est un éléphant, mais un robot.
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Il est l'heure de retrouver vos pronostics du tiercé quartet Quintet Plus. Aujourd'hui, réunion 1 Vincennes, course 4, prix Eucharis. Il s'agit d'un attelé de distance 2100 mètres avec 16 partants, 46 000 euros, autostart et corde à gauche. Et un départ prévu tout à l'heure à 20h15. On commence directement avec les pronostics donnés par l'amateur qui vous propose un quintet en 5 chevaux pour cette course. Le 13, As, 2, 4 et pour finir le numéro 5. 13, As, 2, 4 et 5. On enchaîne et on termine avec les pronostics cette fois-ci donnés par l'homme mystère qui vous propose également un quintet en 5 chevaux pour cette course. Le 5, As, 2, 4 et pour finir le numéro 13. 5, As, 2, 4 et 13. Aujourd'hui pour votre tiercé quartet Quintet Plus, à vous rappeler qu'il s'agit de Réunion 1 Vincennes, course 4, prix Eucharis. Il s'agit d'un attelé de distance 2100 mètres avec 16 partants, 46 000 euros, autostart et corde à gauche. Avec un départ prévu tout à l'heure à 20h15. Bonne chance à toutes et à tous.

10h22 à l'horloge de Radioactivité. Restez bien branchés à 10h30. Votre agenda avec plein d'idées sorties et loisirs en compagnie de Christelle de l'Office de Tourisme de Pont-à-Mousson. En attendant, on repart en musique, toujours avec le meilleur son. C'est Pierre Demar qui nous accompagne. Je pense à vous, c'est tout de suite sur Radioactivité.

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0: Allez, sur Radioactivité, comme chaque vendredi, on a le plaisir d'être avec Christelle de l'Office du tourisme du bassin de Pont-à-Mousson. Bonjour Christelle.
1: Bonjour.
0: Et on vous écoute pour un bon plan de ce week-end.
1: Eh bien, le gros rendez-vous du week-end, ce sont les journées européennes du patrimoine sur tout le territoire et un petit peu à côté aussi chez nos voisins de Mademoiselle. Alors, on commence avec le musée du château de Dieulouard qui ouvre les deux jours de 14h à 18h avec des ateliers, visites commentées par les bénévoles costumés pour l'occasion, exposition sur l'histoire de la photo pour célébrer le bicentenaire de cette pratique artistique. Donc les deux jours au château, on n'oubliera pas le samedi les délices de Scarpone. Et puis on aura aussi juste en face de l'autre côté de la Moselle le château de Villeauval qui ouvre ce week-end les deux jours 9h midi, 14h 18h. Dernière ouverture de saison dans le cadre des journées du patrimoine, donc profitez-en bien. On profite aussi des derniers jours de l'exposition à l'abbaye des Prémontrés, donc gratuité mais dimanche uniquement, attention. Mais quoi qu'il en soit, si vous êtes en ville le samedi, vous pouvez aller voir l'expo à l'abbaye quand même, simplement il faudra payer le droit d'entrée. Ce sont les frères Mougin, exposition des sorciers du feu, donc les frères Mougin qui étaient céramistes nancéens du courant de l'école de Nancy jusqu'au début de l'art déco. On profite aussi aux heures d'ouverture de la médiathèque, donc jusqu'à samedi inclus, la rencontre de chat exposition de Yves Lee, donc des chats sous toutes leurs formes, surtout en forme de peinture. Et puis, donc je parlais tout à l'heure des journées du patrimoine à l'abbaye des Prémontrés, avec des visites guidées de la bibliothèque sur réservation. Attention, les places sont limitées. Visite guidée du monument, visite libre, quoi qu'il en soit, de 10h à 18h. Et puis de 16h45 à 16h30, de 15h45 à 16h30, les 24 préludes de Chopin sur un piano Erhard de 1924, donc c'est du piano au niveau de l'escalier carré, et vous aurez bien sûr aussi le concert de jazz le même jour, j'y reviens tout à l'heure dans la rubrique spectacle. Donc, gratuité à l'abbaye dimanche. On aura quoi aussi pour ces journées du patrimoine? Les portes ouvertes à l'atelier Le Souffle de Vie à Sainte-Geneviève avec des démonstrations de verre soufflé, donc demain et dimanche. On aura le festival Suivez les regards, spectacle d'art de la rue, les deux jours aussi dans les différentes rues du centre-ville. Donc on a le programme détaillé, n'hésitez pas à venir nous voir pour vous le procurer. Et puis tout à l'heure j'ai évoqué les délices et trésors de Scarpone le samedi à Dieulouard, donc marché artisanal et gourmand, animation, visite, c'est de 11h à 18h. Et samedi, uniquement samedi, on ouvre exceptionnellement l'église Saint-Martin à Pont-à-Mousson, donc de 10h à 18h. Et l'atelier vous du patrimoine vous proposera une visite guidée à cette occasion. Je vous invite à regarder sur son Facebook ou celui du groupe Tu es de Pont-à-Mousson si normalement ça doit paraître là. Et puis on n'oublie pas le musée au fil du papier à Pont-à-Mousson qui vous propose son entrée gratuite les deux après-midi, 14h-18h. Petite info complémentaire au niveau de l'église Saint-Martin de Pagny-sur-Moselle où il y a une visite guidée à 14h par Jean-Marie Vance. Attention, les places sont limitées. Et puis on aura aussi une exposition d'artisans d'art à la chapelle de l'Institut dimanche, entrée libre de 10h à 18h. Autre artiste qui expose, mais cette fois-ci dans le péristyle de l'hôtel de ville, les deux jours de 10h à 18h, c'est Caroline H. avec ses cartes postales et affiches colorées à l'effigie des monuments de Pont-à-Mousson et des environs. Et puis on aura juste à côté aussi les journées du patrimoine au château de Jauny avec marché des métiers d'art, des démonstrations, campement médiéval, jeux en bois brocante, spectacle et musique, l'entrée est libre et les visites guidées simplement sont payantes sur place de 11h à 19h notamment pour admirer la restauration de la toiture qui était un gros morceau de ce chantier. Alors la mairie de Pont-à-Mousson ouvre le péristyle de 10h à 18h dimanche et ouverture de la salle du Beau Plafond dimanche aussi de 10h à midi et de 14h à 17h. Ce week-end aussi, on a visite chez les Brasseurs de Lorraine ce soir à 17h comme chaque vendredi.

0: Et puis, côté atelier, on aura chez Esprit Vert, atelier de travail du verre au fusing cet après-midi. Donc, pensez à réserver sur 9 rue Victor Hugo. Et puis, ça nous emmènera aussi à un atelier de sculpture sur pierre lundi à l'abbaye des Prémontrés. Plus de détails sur notre site internet. Donc, j'ai évoqué le jazz tout à l'heure à l'abbaye. C'est à 17h. C'est 10 euros, une histoire du piano jazz. Et vous pouvez réserver en ligne via le site de l'abbaye des Prémontrés. Sinon, ce week-end, on aura aussi un atelier découverte du thé à l'Agora Pam Bio. Ce sera avant le prochain grand rendez-vous du 25 septembre, théâtre à l'Agora, de 20h à 21h. On en reparlera, ce sera juste avant notre mapping. On peut tout faire, il n'y a pas de souci. Du côté du réseau des médiathèques et du conservatoire Jean Wiener, on aura un spectacle à Picasso, délire à deux de Ionesco, donc d'Eugène Ionesco, entre rire et vertige. Ionesco qui dissèque l'absurdité humaine à travers une dispute de couple qui tourne au délire. C'est pour tout public à partir de 12 ans. L'entrée est libre et il suffit de contacter Picasso pour se renseigner. 03 83 83 14 38. Les ateliers reprennent aussi, puisqu'on a passé, on a dépassé la rentrée maintenant. Plume d'or, ce soir à 17h30 à Pont-à-Mousson. Même endroit pour la soirée jeux de société à 20h. C'est le club ado-adulte. On aura l'atelier philo demain à 10h à la médiathèque de Pagny pour un public à partir de 8 ans. Club BD à la médiathèque de Pont-à-Mousson demain à 10h30 pour les ados adultes. Un atelier développement durable avec la création de cosmétiques zéro déchet à la médiathèque de Pont-à-Mousson demain à 14h. Et courant de semaine prochaine, très rapidement, spectacle Boris Vian le mercredi 23, Histoire des Minitou le vendredi 25 à Pagny et Club Lecture à 18h vendredi 25. À la médiathèque de Pont-à-Mousson, encore plein d'événements, manifestations, animations qui vous attendent. Le programme complet de l'année scolaire est disponible, surtout au niveau du réseau des médiathèques. Et puis, on a aussi intéressant le programme de Praticam. Donc, les concerts démarreront début octobre. Et puis, de la semaine du développement durable. J'ai failli oublier pour les journées du patrimoine le Père Hilarion qui ouvre ses portes à la maison forestière avec présence d'historiens, donc les 2 jours. Si vous souhaitez plus de renseignements, on vous donne le numéro de Robert Desmar ou de Madame Varino. Donc n'hésitez pas à nous contacter pour ce faire. Juste à côté chez Mademoiselle, on a les actualités par la compagnie L'Échelle et Atelier de Nino. Spectacle ce soir à 20h30 à la salle Odonis Villa de Honville. Et puis Mazine termine un petit peu sa saison ce week-end avec un triathlon. Bon, hors territoire, mais bon, c'est pas trop loin quand même, on va en parler. C'est le Vache de Roc à Jean-de-la-Cour. Et c'est demain, ouverture à 18h. Et on a le programme, toute une programmation jusqu'au dernier concert à minuit 15. Donc, une belle soirée en perspective avec des modalités pratiques à noter, notamment une garderie pour les enfants pour que les adultes puissent profiter de la soirée. Alors, autre rendez-vous du coin. Donc, ce dimanche, marché campagnard à Prémy, de 10h à 17h30. Il a été reporté. Alors qu'il était prévu en juin. Même principe, ce sera par contre le week-end suivant pour la Grande Braderie de Pont-à-Mousson, les 26-27 septembre. Et c'est lors de ce week-end que pour le centenaire de l'Office de Tourisme, nous vous proposons un son et lumière, Place du Roc. Donc, c'est la Place du Roc qui se métamorphose pour les 100 ans. Et première projection à 21h, puis toutes les 30 minutes jusqu'à 23h. Voilà au programme de ce week-end et du week-end suivant. Alors, peut-être as-tu du
1: Oui,
0: complément?
1: j'en ai pas mal même. Alors, à savoir que l'association PSSST de Port-sur-Seille organise une soirée country ce 19 septembre à 19h30, restauration sur place. Et voilà, donc c'est un événement à ne pas louper avec le PSSST de Port-sur-Seille. L'opération Vide ta chambre, dimanche 20 septembre, de 9h à 17h, à la salle polyvalente du Centre Michel Bertel à Blénelay-Pont-à-Mousson. donne une nouvelle vie à tes affaires et viens t'amuser avec nous. Voilà, en tout cas, l'inscription, normalement, c'était avant le 10 septembre. C'était 7 euros pour 2 mètres d'exposition et restauration buvette prévue sur place. Peut-être à vous rappeler pour tout renseignement, fcpebleno@hotmail.com, fcpebleno@hotmail.com. Et peut-être à vous rappeler que la manifestation organisée par l'association des parents d'élèves FCPE de Bléno vide ta chambre, donc dimanche 20 septembre, 9h-17h au centre Michel Bertel à Bléno, les Pont-à-Mousson. Alors j'ai aussi le dimanche 20 septembre un rallye promenade à Essey-Mézeray. Venez découvrir ou redécouvrir les richesses de notre région et participer entre amis ou en famille au rallye promenade 2026. Les ennemis énigmes de Sandrine et Agnès vous attendent. Votre sens de l'observation et votre perspicacité seront vos meilleurs atouts durant cette randonnée touristique. C'est 5 euros par personne, gratuit pour les jeunes âgés de moins de 12 ans. Repas tiré du sac, moment de convivialité vers 17h, suivi de la remise de l'eau. Pour tout renseignement en réservation, 06 08 50 03 13. 06 08 50 03 13 pour ce départ. Peut-être à vous rappeler, c'est à 9h30 place de la mairie à Essey-Mézeray, donc le dimanche 20 septembre pour rallye promenade. Nous avons également la 8e édition du Festilou à Rosières-en-Haye avec marché festif et activités diverses de 10h à 17h45. Avec les concerts Anjad Chalot, Aïssat, les frères Lapoisse, les Fonds de Tiroir, Super Cassette, et à 15h30, spectacle pour Loupio avec Terre Nomade. Donc c'est le Festilou, comme tous les ans, à Rosières-en-Haye, ce 20 septembre. Alors pour information, ce samedi soir à 19h30, l'équipe senior A du 16 Bléno reçoit au stade des Fonderies le GS Arouet-Béné pour le compte de la troisième journée de Régional 2, donc samedi soir, samedi 19 septembre. Nous avons également ce week-end le gala de catch international à Pont-à-Mousson proposé par la LNC, samedi 19 septembre. Ouverture des portes à 18h au centre des sports, début du spectacle à 19h30. Renseignements, réservation 06 58 87 27 26, 06 58 87 27 26, et ça rentre dans le cadre de la fête du sport. Nous avons aussi une séance de dédicace samedi 19 septembre de 15h à 18h de Gérard Véry qui a notamment écrit De la chair. Donc événement gratuit, 19 septembre 15h-18h à la librairie Entre les Lignes située 42 Place du Roc à Pont-à-Mousson pour rencontrer et dédicacer votre livre de Gérard Véry. Nous avons également ce week-end la fête du cheval, un après-midi portes ouvertes dimanche 20 septembre à partir de 14h. Il s'agit de la fête du cheval annuelle et donc les enfants pourront profiter des baptêmes à poney, de l'atelier de maquillage ainsi que de la pêche au canard. De nombreuses démonstrations vont venir ponctuer cette journée, donc rendez-vous le 20 septembre, donc à partir de 14h dans le cadre de la fête du cheval. Et je ne sais pas c'est de quel centre équestre je viens seulement de me rendre compte, mais
0: en
1: voilà.
0: Général, c'est au vieux pays à Féant.
1: Je pense, voilà, n'hésitez pas à revérifier, chercher fête du cheval le 20 septembre. Et puis nous avons également une nouvelle activité pour bouger, prendre l'air, un cours de marche nordique qui arrive à Pont-à-Mousson, et justement des séances découvertes vont être proposées ce vendredi 18 septembre à 14h. Rendez-vous au bassin d'Aviron pour justement profiter de ces portes ouvertes. Alors il y a le vendredi 18 et aussi le vendredi 25 septembre à 14h. Les bâtons seront prêts par l'association si vous voulez vous initier au cours de marche nordique à Pont-à-Mousson. Et puis, il me semble que tu ne l'as pas cité, la brocante de SNI, samedi 19 et dimanche 20 septembre de 14h à 18h, avec brocantes diverses, vaisselle éteinte, jeux et jouets, disques et audiovisuels anciens, organisé par les bénévoles de SNI au profit de la banque alimentaire et de leurs actions au Sénégal. Et ce rendez-vous a lieu donc comme d'habitude à SNI situé au 24 rue Thibaud 2 à Pont-à-Mousson. Et pour plus d'infos, 03 83 83 25 15, 03 83 83 25 15. Voilà ce que je voulais rajouter pour ce week-end. Je t'écoute si tu veux encore compléter.
0: Une petite dernière. Donc, dimanche, on peut aussi se promener à la découverte de la forêt communale de Pagny-sur-Moselle, en partenariat avec l'association Floraine et les Sonneurs de la Côte. Donc, ça a rendez-vous à 14h au parking de la rue de Beaumet, au niveau de la dernière maison à droite. C'est assez précis. Une balade d'environ 5 km avec 70 mètres de dénivelé. C'est gentil. Par François Vernier, botaniste de Floraine. Et pour plus de renseignements et inscriptions, vous appelez Jean-Claude Fiacre au 06 34 26 71 16 ou par mail jean-claude.fiacre@free.fr, jean-claude.fiacre@free.fr. Je ne vois rien d'autre pour ce week-end qui s'annonce quand même assez chargé.
1: Voilà,
0: On va pas
1: effectivement.
0: bien s'ennuyer.
1: Voilà, il y a vraiment beaucoup de choses à faire. Alors justement, si on veut plus d'infos, peut-être même que vous avez des billetteries peut-être en cours, je suis en train de me
0: Oui,
1: dire. Oui.
0: voilà. Alors, on aura peut-être. Non, on va être prudent. Plutôt courant de semaine prochaine, on devrait entamer les inscriptions pour Octobre Rose à Pont-à-Mousson. Et en attendant, on aura les inscriptions pour Octobre Rose à Blénod qui a lieu le 4 octobre. Et à Pont-à-Mousson, en tout cas, c'est le 18 octobre. Pour Blénod, vous pouvez aussi, si vous avez plus facile, vous inscrire à la mairie de Blénod. C'est cette année 10 € pour un t-shirt, enfin pour votre inscription qui vous donne droit à un t-shirt à manches longues dans la limite des stocks, évidemment. Et puis sinon, tout à fait autre chose dans nos billetteries en cours, on a toujours les saisons culturelles de la ville de Pont-à-Mousson, avec pour démarrer le jeudi 5 novembre au niveau de la saison parallèle à Saint-Laurent, le duo Antémis clarinette et piano. Romain Dauduic dans Adorable, lui viendra le 27 novembre. On poursuit la saison parallèle à Saint-Laurent avec Le Père Noël est une ordure, théâtre le vendredi 11 décembre. On aura les Nanas dans le rétro jeudi 14 janvier pour terminer cette saison parallèle. Donc là, on a les places en individuel, tarif réduit pour les moins de 25 ans, étudiants, chômeurs, retraités. Même principe cette année à Montrichard. Avec Panique au ministère 2, la candidate. Théâtre Comédie le jeudi 12 novembre. Magali Ripoll suivra le 22 janvier. On aura l'invitation théâtre avec Frédéric Chaud et Guy Lecluise, pardon, le jeudi 11 février. Et Jérôme Anthony clôturera la saison à Montrichard avec moi, Clo-Clo Delpech-Dassin et les autres le jeudi 11 mars. Pour tout ceci, parce que vous pouvez encore vous abonner aussi, hein, sachez-le. Donc, vous pouvez passer nous voir le lundi de 13h30 à 18h et du mardi au samedi de 10h à midi et de 13h30 à 18h au 12 Place Saint-Antoine, au Bardo. Vous pouvez aussi nous joindre par téléphone au 03 83 81 06 90 03 83 81 06 90 ou nous envoyer un mail à tourisme@ccbpam.fr et faire un petit tour, pourquoi pas, sur notre site internet tourisme-bassin-de-pont-à-mousson.fr, notamment la rubrique agenda pour les événements. Et pour les organisateurs d'événements, envoyez-nous un petit mail, on vous envoie le formulaire pour communiquer vos manifestations. Et puis vous nous retrouvez sur les réseaux sociaux, Facebook, Instagram. Suivez-nous surtout pour les petites vidéos du centenaire de l'Office de tourisme. C'est assez sympa, vous verrez plusieurs témoignages d'acteurs assez essentiels du territoire. Voilà.
1: Voilà, en tout cas, merci pour ces petites informations importantes qui donnent voilà, la possibilité de trouver plein d'idées de sortie, idées de loisirs sur notre territoire. Merci beaucoup, Christelle. On se retrouve la semaine prochaine.
0: Avec plaisir. Bon week-end à tous.
1: Bon week-end.
2: Votre agenda à l'instant sur Radioactivité en compagnie de Christelle de l'Office de Tourisme de Pont-à-Mousson qu'on retrouve, comme dit précédemment, la semaine prochaine, vendredi prochain, à la même heure, à 10h30 pour la rubrique L'agenda sur Radioactivité. Il est 10h50 dans quelques secondes, dans 10 minutes à 11h, la suite c'est la fin de la découverte de l'album de la semaine. En attendant, on repart en musique et on repart tout de suite avec Zazie. Peu importe, c'est tout de suite sur Radioactivité.

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Faudel à l'instant sur Radioactivité, il est 11h dépassé de 3 minutes, l'heure de poursuivre ensemble l'album de la semaine et de le terminer. C'était le nouvel album de Ellie Goulding qu'on a découvert ensemble toute cette semaine, I Know Too Much. On enchaîne et on termine avec la piste numéro 10, le dernier titre de ce nouvel album, Ravers, c'est tout de suite sur Radioactivité.

L'album de la semaine à l'instant avec Ellie Goulding et son nouvel album I Know Too Much. J'espère que cet album vous a plu. Dès lundi, une nouveauté nationale ou internationale à découvrir ensemble chaque matin à 9h et à 11h sur Radioactivité. Le prochain rendez-vous de votre matinée, c'est à 11h15. Dans quelques minutes, vos petites annonces arrivent. En attendant, je vous propose de repartir en musique avec Slimane. Première fois, c'est tout de suite sur Radioactivité.

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1: Il est l'heure de retrouver vos petites annonces sur Radioactivité. Une auditrice qui vend un sommier pour deux personnes, cadre dessoudé, latte en bon état. Elle vous le propose à 30 euros, visible sur Pont-à-Mousson. Si vous êtes intéressé, n'hésitez pas à contacter cette auditrice au 06 35 45 39 86. 06 35 45 39 86. Une auditrice qui est à la recherche d'une machine à laver à bas prix et si possible en bon état. Elle est à Pont-à-Mousson, donc si vous avez une machine à laver, n'hésitez pas à contacter cette auditrice donc qui recherche une machine à laver dans les 30 à 50 euros. Vous pouvez la contacter par téléphone au 06 41 96 00 17. 06 41 96 00 17. Si vous voulez laisser une petite annonce sur Radioactivité, c'est très simple. Soit vous m'appelez par téléphone au 03 83 81 38 38, 03 83 81 38 38, ou bien par mail à l'adresse radio.activité@orange.fr. radio.activité@orange.fr, sans oublier le S au bout de activité. Vos petites annonces à l'instant sur Radioactivité, 11h21 à l'horloge du 96.5. N'oubliez pas, 11h45, un petit rappel de vos pronostics du tiercé quarté quinté plus. En attendant, on repart avec Daisy, avec Joseph Kamel. Par cœur, c'est tout de suite sur Radioactivité.

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1: Il est l'heure de retrouver vos pronostics du tiercé écarté Quintet Plus. Aujourd'hui, réunion 1 Vincennes, course 4, prix Eucharis. Il s'agit d'un attelé de distance 2100 mètres avec 16 partants, 46 000 euros, autostart et corde à gauche. Et un départ prévu tout à l'heure à 20h15. On commence directement avec les pronostics donnés par l'amateur qui vous propose un quintet en 5 chevaux pour cette course. Le 13, As, 2, 4 et pour finir, le numéro 5. 13, As, 2, 4 et 5. On enchaîne et on termine avec les pronostics cette fois-ci donnés par l'homme mystère qui vous propose également un quintet en 5 chevaux pour cette course. Le 5, As, 2, 4 et pour finir, le numéro 13. 5, As, 2, 4 et 13. Aujourd'hui pour votre tiercé écarté Quintet Plus, à vous rappeler qu'il s'agit de réunion 1 Vincennes, course 4, prix Eucharis. Il s'agit d'un attelé de distance 2100 mètres avec 16 partants, 46 000 euros, autostart et corde à gauche. Avec un départ prévu tout à l'heure à 20h15. Bonne chance à toutes et à tous. Vos pronostics à l'instant sur Radioactivité, 11h49 à l'horloge, restez bien branchés dans un peu plus de 10 minutes. Le retour de vos informations à la une régionale et locale. En attendant, on poursuit avec Pierre Bachelet sur Radioactivité.

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2: Il est l'heure de retrouver vos informations sur Radioactivité. On commence comme d'habitude avec les infos à la une de ce jour. Environnement, l'eau potable, la grande fuite. Tous les ans, une quantité d'eau potable presque équivalente à celle du lac d'Annecy disparaît dans les canalisations françaises. Parmi les facteurs identifiés, la vétusté générale des conduites et un sous-investissement qui devient préoccupant d'après les professionnels du secteur. Justice, le procès d'Aillé, la vérité de la mère de Mia au troisième jour du procès de la nébuleuse conspirationniste et anti-système réunie autour de Rémi d'Aillé dans les années Covid. Le tribunal correctionnel de Paris a interrogé Lola, mère de la petite Mia qui était à l'origine du rap de la fillette placée par les services sociaux chez sa grand-mère en 2021. La jeune femme assume avoir voulu récupérer son enfant. Dans les Vosges, Rihanna à Épinal, les coulisses du couac le 2 juillet, Vosges Matin révélait qu'ASAP Rocky, le compagnon de la star planétaire Rihanna, avait renoncé à l'acquisition d'une villa spinalienne. Le couple de propriétaires a décidé d'attaquer le rappeur en justice. Il lui reproche notamment d'avoir largement dépassé le délai de rétractation légale. L'affaire a été plaidée jeudi au tribunal d'Épinal. Dans l'Ain, des élèves félicités par Jean-Jacques Goldman, les enseignants et élèves des chorales de trois collèges de l'Ain ont reçu les félicitations de Jean-Jacques Goldman, rapporte Le Progrès. Le chanteur a particulièrement apprécié la reprise de sa chanson « Peur de rien blues » lors de deux concerts en juin dernier. L'auteur-compositeur-interprète a adressé un mot à l'enseignante qui se disait bien touchée. JJG a jugé le moment extrêmement émouvant avec une mention spéciale au guitariste Guillaume Pocheron, fan de la star. Éducation, brevet et bac, au moins 2 points consacrés au français. Un minimum de 2 points sera attribué à la maîtrise du français lors de la correction des prochaines épreuves écrites du brevet et du baccalauréat général et technologique dans toutes les disciplines. Grosso modo, si un élève a une mauvaise expression, il perdra d'office 2 points, quelle que soit la matière, y compris en mathématiques, par exemple, a résumé le ministre Édouard Geffray jeudi dans un entretien au Figaro. Affaire fake news sur Rima Hassan, Laurent Nunez se défend, mise en cause par la France Insoumise qui demande sa démission. Le ministre de l'Intérieur Laurent Nunez s'est défendu jeudi d'avoir révélé à la presse une information inexacte sur la drogue qu'aurait détenue l'eurodéputé Rima Hassan en avril lors de sa garde à vue. « Je n'ai organisé aucune fuite », s'est défendu le ministre. La chef des députés LFI, Mathilde Panot, a saisi le procureur général après la cour de cassation pour dénoncer une violation du secret de l'instruction et de l'enquête de la part de Laurent Nunez. Procès Rachida Dati assène avoir exercé comme avocate. L'ex-ministre Rachida Dati s'est efforcée jeudi de démontrer la matérialité de son activité d'avocate rémunérée par une filiale de Renault-Nissan alors qu'elle est jugée à Paris sur des soupçons de lobbying illégal au Parlement européen en quête de décisions favorables pour Renault. Carlos Ghosn, ex-PDG de Renault, a signé un contrat d'avocat. « J'ai signé un contrat d'avocat et j'ai exercé comme avocat », a affirmé Rachida Dati, aujourd'hui âgée de 60 ans, qui a été rémunérée à hauteur de 900 000 euros d'honoraires entre 2010 et 2012. Elle encourt jusqu'à 10 ans de prison et 5 ans d'inéligibilité. Politique, un budget à 54 milliards d'euros d'efforts. Le Premier ministre a dévoilé les premières pistes du budget que prévoit 54 milliards d'euros d'économies jeudi. Pas de hausse d'impôts, mais des efforts demandés aux retraités et aux fonctionnaires. Santé, faut-il payer pour téléconsulter plus vite ? Dans certaines pharmacies équipées de cabines de téléconsultation, des patients peuvent désormais payer quelques euros en plus pour parler plus vite à un médecin. Une pratique légale, mais qui suscite de vives critiques. Entreprise Duralex, deux repreneurs crédibles qui, pour sauver l'emblématique verrerie Duralex en redressement judiciaire depuis début juin. Deux offres sont bien avancées, celle déposée par le groupe stéphanois Carlissimo et celle de l'entrepreneur français Cédric Meston via la holding Tomé, connue notamment pour avoir repris Tupperware France en 2025. La troisième candidature présentée par la société hongkongaise AA Investissement n'a pas été retenue. Parlement européen, une exposition anti-IVG organisée par l'extrême droite fait polémique. Des élus de gauche réclament le retrait d'une exposition anti-IVG organisée par un eurodéputé d'extrême droite dans les couloirs du Parlement européen, tandis que la présence de Marion Maréchal à l'inauguration place le Rassemblement national dans une position délicate. Terrorisme, un condamné du 13 novembre pourrait être libéré en Belgique. Un des protagonistes des attentats de 2015 en France pourrait bénéficier d'une libération conditionnelle en Belgique, et ce à la faveur d'une différence de législation entre les deux pays. Les familles de victimes sont dans l'incompréhension. Diplomatie, le Canada et l'Union européenne s'allient, Trump menace. Ursula von der Leyen a annoncé jeudi son souhait de voir le Canada comme membre associé de l'Union européenne, un rapprochement inédit qui a fait bondir Donald Trump. En Suède, après sa courte victoire, tout reste à faire pour la gauche. Emmenée par la social-démocrate Magdalena Andersson, la gauche a remporté jeudi les législatives ultra serrées en Suède. Maintenant que le premier ministre Ulf Kristersson a concédé sa défaite, des tractations difficiles s'ouvrent au sein d'un bloc de gauche très morcelé pour tenter de former un gouvernement. Magdalena Andersson, qui rêve de redevenir première ministre, n'a pas le droit à l'erreur. L'alliance entre la droite et l'extrême droite, qui ne perd cette élection qu'à 50 000 voix près, attend en embuscade. Au Royaume-Uni, le frère de la princesse Diana s'attaque à Charles III. La mort de la princesse Diana revient hanter la monarchie britannique. Son frère Charles Spencer accuse dans un livre à paraître mardi son ex-époux, le roi Charles III, d'avoir affirmé peu après le drame qu'elle serait vite oubliée. Dans une réaction aussi rapide qu'inhabituelle, le roi a fermement contesté ces allégations. Charles III est conscient que la douleur d'un deuil fraternel peut obscurcir la raison, affecter le jugement et altérer les souvenirs d'une manière que les autres ne perçoivent pas, même de nombreuses années après une telle perte, a aussitôt réagi le palais. Voilà pour l'essentiel de vos informations à la une à l'instant sur Radioactivité. Restez bien branchés d'ici quelques minutes. Vos informations régionales et locales, ça arrive juste après Jane.

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1: On poursuit vos informations sur Radioactivité avec les informations régionales. À Laxou, il traque l'agresseur de son frère dans les classes. Droit de retrait des professeurs. Les professeurs du collège Victor Prouvé à Laxou ont fait valoir leur droit de retrait jeudi. Le mouvement n'a pas été reconduit ce vendredi. Il faisait suite à l'irruption dans plusieurs salles de classe d'un jeune homme de 21 ans pour y débusquer l'agresseur de son petit frère. L'alarme intrusion n'a pas été déclenchée. En Meurthe-et-Moselle, des animaux retirés d'une exploitation agricole. Ce mercredi, l'œuvre d'assistance aux bêtes d'abattoir, l'OABA, est intervenue dans une ferme de Petit-Mont aux côtés des services vétérinaires afin de retirer et prendre en charge plus de 130 animaux. Une procédure judiciaire est en cours. Les gendarmes ont veillé au bon déroulement de l'opération. À Dieulouard, ce retraité a gagné 1 million à l'euro-million en toute discrétion. Le 7 juillet dernier, la chance a souri à un retraité scarponnais grâce à son ticket à 2,50 €. Il a remporté 1 million d'euros avec un code gagnant à l'euro-million. Depuis, il joue régulièrement au tabac presse Bruau en toute discrétion. À Loisy, sortie de route d'un poids lourd sur l'A31 au cours de la nuit de mercredi à jeudi, vers 1h30, un poids lourd a fait une sortie de route sur l'A31 dans le sens Nancy-Metz à hauteur de Loisy. À l'arrivée des secours de pompés avec un fourgon pompe tonne secours routier et un véhicule d'assistance aux victimes, les deux conducteurs des Belges étaient sortis d'eux-mêmes indemnes malgré un violent choc. À Écourt, une fuite d'eau ravive la question du troisième aqueduc métropolitain. Une importante fuite d'eau s'est déclarée ce jeudi 17 septembre, rue de Vannes. L'incident qui a mobilisé les services de la métropole et de la ville n'a pas de conséquences sur la distribution d'eau potable dans l'agglomération, mais il remet en lumière la question de la sécurisation des arrivées d'eau sur la métropole. Dans les Vosges, décharge de Nestlé Waters, on repart pour un tour en correctionnel. Ce jeudi, la cour d'appel de Nancy a rejeté les exceptions de nullité prononcées en première instance au procès des décharges de plastique de Nestlé Waters et renvoyé l'examen de l'affaire devant le tribunal correctionnel. Pour résumer, il va falloir tout refaire, mais en prenant en compte l'intégralité des expertises. Dans le Grand Est, journée du patrimoine en Lorraine, visite insolite du beau, du vrai. Un week-end ne suffit jamais à faire le tour de ces journées du patrimoine articulées cette année autour de la photographie. Voici donc une sélection largement non exhaustive de ce qu'il y a à voir de beau et de vrai, d'insolite à Nancy, Metz, Épinal et Verdun et aux alentours. À Nancy, notamment la Villa Picard, vous retrouverez à Verdun l'église Jeanne d'Arc, ou encore à Metz le fort de Champagne et à Épinal le temple protestant de Taon-les-Vosges. En Meurthe-et-Moselle, père de famille assassiné à Vendeuvre, le mis en examen reste sous les verrous. Placé en détention provisoire il y a tout juste un an, Jagic Sarkisian, soupçonné d'avoir donné le coup de couteau qui a coûté la vie fin août 2025 à Alain Karanob, 61 ans, a vu la cour d'appel confirmer la récente décision du juge des libertés et de la détention. En Lorraine, Septembre Rouge, ses innovations contre les cancers du sang à Nancy. Le CHRU de Nancy et le CHR de Mestionville s'allient ce mois-ci aux associations de patients pour mener une campagne d'information et de collecte de dons au profit de la lutte contre le cancer du sang. En ce Septembre Rouge, le professeur Pierre Feugier du CHRU de Nancy nous parle des cancers du sang et des événements organisés à cette occasion. Pays de Sierck, infirmier, il économise 4 000 à 4 500 euros par an grâce à son véhicule électrique. Aziz Djefal est infirmier libéral dans le Sierckois. Il parcourt entre 200 et 250 km par jour dans sa voiture électrique. Un choix de confort fait-il il y a 5 ans et qui s'est vite avéré très économique. Face à l'inflation des prix des carburants, il se félicite de son choix. On enchaîne avec vos informations locales sur Radioactivité à Pont-à-Mousson, le centenaire de l'Office de Tourisme. Deux mappings prévus fin septembre. Après les 450 ans de l'Université de Lorraine, les 60 ans de l'abbaye des Prémontrés, un nouveau mapping va avoir lieu à Pont-à-Mousson à l'occasion des 100 ans de l'Office de Tourisme du bassin de Pont-à-Mousson. Une création sera projetée sur la façade de l'hôtel de ville. À Pont-à-Mousson toujours, les icônes joueront en ouverture du Festival des Arts de Rue samedi. Les icônes vous donnent rendez-vous à leur public samedi 19 septembre à 11h30, place du Roc. Les musiciens joueront dans le cadre du Festival des Arts de la Rue organisé par la mairie. Le groupe festif de l'harmonie Mussy-Pontaine multiplie les prestations avec l'idée de transmettre le rayonnement culturel au-delà de la cité. Du côté de Jaulny, un nouveau chantier international se déroule au château. Venu de plusieurs pays, 8 jeunes volontaires participent jusqu'au 30 septembre à un chantier international de restauration du château de Jaulny. Encadrés par un tailleur de pierre, ils contribueront à la remise en état de plusieurs éléments du site tout en partageant une expérience humaine et culturelle. Du côté de Raucourt, abandon d'animaux, l'association Raucourt Poil tire la sonnette d'alarme face à la hausse des abandons de chats, de cochons d'Inde et d'autres petits animaux. L'association Raucourt Poil voit ses dépenses de soins et d'alimentation augmenter. Sa présidente Aurore Muller lance un appel aux dons et rappelle qu'une dizaine de chats attendent actuellement une famille. À Raucourt, le projet de tiers-lieu entre dans sa phase d'appel d'offres. Le conseil municipal a fait le point sur le projet de rénovation de l'ancien presbytère appelé à devenir un tiers-lieu. Alors que la procédure d'appel d'offres est en cours, les élus ont également évoqué le financement de l'opération et la création d'un futur café-épicerie associatif. À Champignol, la bière et le patrimoine local à l'honneur samedi. La troisième édition de la bière dans tous ses états aura lieu le samedi 19 septembre de 14h à 20h à la halte fluviale. La manifestation mettra en avant le patrimoine brassicole local avec des artisans, des animations et des visites guidées. À Marbache, Octobre Rose, le village en rose, une marche solidaire et un feu d'artifice. Le comité des fêtes de Marbache organise samedi 3 octobre une marche nocturne de 4 km dans le cadre d'Octobre Rose. La soirée permettra de collecter des fonds au profit de la lutte contre le cancer du sein. On part cette fois-ci dans le Toulois. La santé se construit pas à pas avec l'Odyssée Touloise. À partir du 19 septembre, puis un samedi par mois, jusqu'en juin, l'association Odyssée Touloise Sport Santé Nature propose de réunir une douzaine de participants à chaque session autour du thème allant de la nutrition à la gestion du stress en passant par la respiration. On repart du côté de Nancy. Patrimoine, un nouveau dépliant valorise le cimetière de Préville. Avant les journées européennes du patrimoine, samedi et dimanche 20 septembre, la ville de Nancy a édité une nouvelle plaquette destinée à mieux valoriser le cimetière que l'on surnomme le Père Lachaise nancéen. Le dépliant identifie une vingtaine de sépultures d'illustres nancéens depuis le 19e siècle. À Nancy toujours, boîte à clé sur un arbre dans l'espace public, la mairie fait retirer le dispositif. Sur le parking municipal des fabriques, l'unique arbre portait un boîtier de clé pour location d'appartements de courte durée. La municipalité vient de retirer cette installation sauvage dans l'espace public. Toujours à Nancy, l'association Grandir dignement s'ouvre au public ce vendredi dans ses locaux feutrés aménagés à la façon d'une maison cocon du 18 avenue Paul Doumer à Nancy. L'association Grandir dignement invite ses nombreux partenaires à se présenter lors de sa journée porte ouverte du vendredi 18 septembre. L'idée sortie pour aujourd'hui, c'est à Toul avec le concert de clôture du Festival Bac. Le concert de clôture du Festival Bac aura lieu ce samedi 19 septembre à 20h30 à la Collégiale Saint-Gangou avec Joanne Cazard, soprano, Pascal Vigneron à l'orgue, Maurice Ravel, deux chants hébraïques, chant et orgue, Max Bruckol, Nidraï, chant et orgue, Naomi Schemer, chant et orgue également, et également du Jean-Sébastien Bach, variation Goldberg, billetterie à la boutique de la cathédrale et sur le réseau Ticketmaster. Plein tarif 15€, tarif réduit à 10€. 14h à 18h, le samedi et dimanche matin à partir de 6h30, l'accordéon comme chaque week-end sur les ondes du 96.5, avec dimanche matin l'émission franco-portugaise à partir de 8h30 jusqu'à environ 10h, suivi de l'émission rétro en compagnie de Bernadette et Annick jusqu'à environ midi. Et le dimanche après-midi, vous retrouverez bien sûr Marc avec son émission toujours axée sur le classique et le lyrique. Voilà pour l'essentiel de votre programme pour ce week-end. Et n'oubliez pas, nous serons également présents samedi toute la journée tournée lors des délices de Scarpone à Dieulouard, place des Moines. N'hésitez pas à venir nous faire un petit coucou. Nous sonoriserons cet événement avec des artisans locaux qui seront présents lors de cette journée. Donc n'hésitez pas à nous rendre visite. Allez, en attendant, je vous souhaite à toutes et à tous un excellent week-end. Et sinon, on se retrouve lundi matin à 8h avec Franck. Bon week-end à toutes et à tous. À lundi.

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0: Bienvenue à vous tous sur le 96.5. Ravi de vous retrouver en ce début d'après-midi, d'après-midi chaud, agréable, lourd peut-être, mais en tout cas vraiment un bel avant-automne. On est toujours le 18 septembre. Aujourd'hui, on fête les anniversaires de tous ceux qui sont nés aujourd'hui. Donc, bon anniversaire à vous tous. Et nous fêtons aussi les Nadège, ainsi que les Ariane, Nadia, Nadine, Sonia et Vera. Voilà, donc le prénom breton, c'est Didier. On en a aussi. Dider. Ah, c'est Dider, c'est même pas Didier. Voilà, c'est Dider. C'est vrai qu'ils ont des prénoms un peu particuliers qu'on ne connaît pas toujours. C'est sympa de les découvrir. Alors, les pays qui célèbrent aujourd'hui leur fête nationale, c'est le Chili. C'est le jour de l'indépendance 1810. On pense à Albert Jacquard avec sa citation. Ils, donc on parle des jeunes, sont à l'âge où la société devrait les accueillir à bras ouverts. Or, elle se présente face à eux comme une forteresse bouclée, cadenassée. Ah, Albert Jacquard défend les jeunes. Le proverbe du jour, chaque montagne a sa vallée. Ça, c'est vrai. Et le dicton, on va voir ce qu'il annonce, puisqu'on est la Sainte Nadège, en fait les Nadèges, froid de Sainte Nadège annonce pour bientôt la neige. Non, non, non, ça on n'y croit pas, c'est pas vrai. Alors, nous allons bien sûr débuter notre émission en musique et on vous rappelle nos petites rubriques de cet après-midi, donc avec Vie pratique avec Mamie qui s'invite au studio. Il y aura à 16h, on vous rappelle le rendez-vous d'ADC France avec Léa Didier qui nous parle d'arnaque et vous avez le droit bien sûr de lui poser vos questions et elle y répond toujours. Donc soyez au rendez-vous pour cette petite rubrique qui est très intéressante et qui vous apprend beaucoup et qui vous aide à vous sortir de vos problèmes si vous vous êtes fait arnaquer. Allez, on a aussi la recette douceur, on ne l'oublie pas. Elle est la bienvenue en milieu d'après-midi. Le J'écoute ma ville toujours à 17h, la rediffusion du matin à 9h30. Et enfin, bien sûr, de belles musiques, de belles chansons tout au long de l'après-midi. Puis on termine avec notre programme TV, notre petite page de spiritualité. Donc un programme bien bouclé. Et nous avons aussi nos petites pages d'information et de publicité.
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0: Et on débute notre émission avec Nilda Fernandez, plage de l'Atlantique.

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0: Kate Bush sur Radio Activité. 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
1: h 24 sur Radioactivité. Dans quelques instants, on donnera des petits conseils bien-être et santé. En attendant, on se fait plaisir et on écoute Gérard Blanc. Du soleil dans la nuit. En tout cas, nous, on a du soleil en plein jour. Mais parfois, quelquefois, même certains nuages un peu gris et le ciel devient couvert. Alors, on est là avec vous pour chasser la grisaille.

14h37 sur Radioactivité. Je vous ai dit que on arriverait à notre petite rubrique santé et bien-être, des conseils pour retrouver la forme et pourquoi pas la minceur. Bon, ce n'est pas une obligation de retrouver la minceur. On peut se sentir très bien si on est légèrement en surpoids et être épanoui. Donc on ne va pas se prendre la tête toujours en parlant de minceur. Alors on va se shooter aux épices. Oui, oui, oui, pas que à la musique. Vous pouvez en assaisonner à loisir tous vos plats. Ça c'est sûr, les épices vous donneront un coup de fouet en même temps qu'elles vous permettront d'exprimer votre créativité culinaire. Elles sont savoureuses et toniques. Leur nom évoque les rivages lointains. Les épices rappellent des mets aux saveurs étranges et pourtant ce sont aussi de véritables médicaments. Alors elles ont pour la plupart

avoir un effet tonique très appréciable lorsqu'on est fatigué. Dans tous vos plats, sucrés ou salés, alors n'hésitez pas à assaisonner vos plats sans retenue avec entre autres les épices suivantes. Alors la cannelle, pourquoi ? Parce que c'est la reine du tonus. Elle fait merveille dans les desserts ou certains plats de viande. Le gingembre, on le dit aphrodisiaque, mais il est surtout tonifiant. Ajoutez-le dans les plats de viande, de poisson, de légumes et les marinades. Alors pour les plus courageux d'entre vous, bien sûr vous pouvez le prendre en tisane en infusion ou le croquer comme ça à pleines dents si vous avez acheté la racine. Alors il y a la muscade aussi, elle fortifie les fonctions cérébrales, délicieuse dans les marinades et avec certains légumes. Bon, certains mettent du safran, de la muscade pardon, dans la purée. Alors on passe au safran. Le safran, il a tout bon le safran. Il est à la fois tonique, légèrement excitant et un brin aphrodisiaque. Il relève la plupart des plats salés, notamment le poisson. Alors pour être sûr de la qualité de vos épices, achetez-les dans une boutique spécialisée. Utilisez souvent ces épices, mais n'en mettez pas trop. Les saveurs se tuent réciproquement. Les épices broyées dans un moulin ou un mortier sont meilleures que celles qu'on achète en poudre, prêtes à l'emploi. Alors, en deux mots, les épices ne sont pas seulement des condiments, ce sont de véritables médicaments naturels. Elles sont toutes ou presque tonifiantes. Alors, mettez-vous aux épices et vous verrez, vous aurez un automne et un hiver impeccables et sans rhume, sans grippe, sans gastro.

15h55. Dans quelques instants, Mamie sera parmi nous. Tout à l'heure, on a parlé des graines, des épices plutôt. Ouh là là, je devance les choses que je veux vous dire. Alors, je vous ai dit, shootez-vous aux épices. Bien sûr, je vous ai parlé de la cannelle, du gingembre, de la muscade et du safran. Eh bien là, je vous dis, mangez des graines germées. Pourquoi ? Parce qu'elles concentrent dans leurs germes toute la vitalité de la plante. Il suffit de 2 à 3 cuillères à soupe de graines germées par jour pour faire le plein de tonus. Et en plus, c'est délicieux. Enzymes, chaleur et humidité. Les graines germées sont très riches en nutriments, acides aminés et enzymes. De quoi relancer l'activité biologique de l'organisme. Vous pouvez les ajouter à vos plats, à condition de ne pas les faire cuire. Au cours de la germination, la chaleur et l'humidité activent l'action des enzymes qui font pousser le germe. Après 4 jours de germination, les graines contiennent jusqu'à 10 fois plus de vitamines que la graine normale. C'est incroyable, hein ? Et c'est très bon, ça c'est vrai. Donc vous pouvez les acheter faites. Voilà, ou vous pouvez les germer vous-même. Alors moi je les germe moi-même parce que quand on les achète faites, eh bien elles ne restent pas que 2 ou 3 jours dans le magasin. Alors vous pouvez les acheter germées toutes prêtes ou les faire germer. Alors on trouve couramment de l'alfalfa. Alors ça c'est la plus nutritive. Vous pouvez acheter les graines et les faire pousser dans du coton ou dans un petit bocal en verre. Il suffit juste de les arroser et d'avoir de l'humidité. Avec un petit couvercle entrouvert piqué au-dessus ou ouvert, ou si vous avez un germoir, bien c'est l'idéal. Et vous allez voir, ça pousse très très vite. Vous rappelez à l'école quand on était petit, eh bien on faisait ça, on faisait pousser des petits pois, des lentilles, on était tellement contents et ça se mange, c'est très très bon. Voilà, à l'époque on nous disait pas de les manger, mais c'est une excellente source de vitamines, bien évidemment. Il y avait les lentilles, il y avait également les lentilles qui sont très riches en phosphore et en fer. Il y avait de l'orge, c'est l'ami des cellules nerveuses, du sarrasin, une mine de magnésium. Moi j'aime beaucoup le sarrasin, c'est très très fort. C'est comme des crêpes au sarrasin, hein. Vous voyez bien que la saveur elle est quand même assez forte en bouche. Il y a aussi du tournesol qui est riche en bons acides gras. Alors si vous prenez des graines germées, il vaut mieux les prendre bio, bien évidemment. Alors pour faire germer des graines, il suffit d'un germoir, comme je vous l'ai dit, ou d'un simple bocal en verre, dont vous aurez percé le couvercle avec des petits trous. Lavez les graines, faites-les tremper dans 4 fois leur volume d'eau pendant toute une nuit, puis égouttez-les et placez-les dans le récipient pendant 2 à 6 jours selon la variété. Alors, en deux mots, les graines germées sont des concentrés de vie. Elles contiennent jusqu'à 10 fois plus de vitamines que la graine d'origine. Essayez l'alfalfa, le tournesol, les lentilles et l'orge. Vous m'en direz des nouvelles. Et commencez dès maintenant, parce qu'il faut faire une cure pour l'automne, pour se sentir bien et pour retrouver le plein d'énergie. Allez, on continue avec Francis Cabrel sur Radioactivité.

Il est 15h14 sur Radioactivité et quelques secondes, le temps d'installer Mamie. Voilà, elle est installée, elle est contente. C'est le week-end, elle a envie de vous embarquer dans ses conseils et ses astuces. Elle a le droit.

Allez, avec mamie, plus de mystère. Malgré vos précautions, vous voilà fatigué. Vous avez dû faire face à une surcharge de travail. Le petit dernier, par exemple, vous réveille aussi 10 fois par nuit. Les chats également. Les soucis s'accumulent. Vous ne savez plus vous donner de la tête. Ne vous alarmez pas. Et puis parfois, vous vous demandez où vous avez mis votre porte-monnaie ou les clés de la voiture. Eh bien, si vous vous en donnez les moyens, vous pourrez tenir le coup et surmonter vos coups de pompe et puis vos petits trous de mémoire, que ce soit physique ou nerveux, jusqu'à ce que la situation s'améliore. Voilà, donc si vous apprenez à écouter ce que vous dit votre corps, eh bien, vous saurez exactement de quoi il a besoin pour tenir. Là, mamie a décidé avec vous de faire travailler sa mémoire. Oui, parce que parfois, mamie, eh bien, elle oublie des petites choses. Donc, elle note tout. Et c'est pour ça que nous avons la chance d'avoir énormément d'astuces, de conseils et d'indications avec la Bible des secrets de mamie. Elle a tout bien noté pour qu'on puisse ensemble continuer à transmettre de génération en génération tous ces bons conseils. Alors, la mémoire, c'est vrai, c'est comme un muscle. Ça se travaille. Plus on s'entraîne à garder les choses en tête et plus la capacité de mémorisation est opérationnelle lorsque le besoin s'en fait sentir. Allez, à vos marques. On va faire la chasse aux ennemis. Contrairement à ce que l'on croit, trop souvent même, il vaut mieux s'entraîner à se rappeler les petites choses de la vie, de tous les jours, plutôt que de s'astreindre à tout noter pour ne rien oublier. Car une bonne mémoire s'entraîne au quotidien, dans ces petits actes apparemment anodins que l'on reproduit sans vraiment y prêter attention. Avant tout, eh bien, il faut faire la chasse aux ennemis. Donc, des ennemis déclarés de votre mémoire surtout, comme l'alcool, le café, le thé, le tabac. Essayez de bien dormir et évitez les stress inutiles. Certains médicaments ont aussi un effet direct sur les capacités de mémorisation, notamment les bêta-bloquants, les anxiolytiques plutôt, et les antidépresseurs, voilà, plus exactement. Donc, voici quelques habitudes que vous pouvez prendre pour entraîner votre mémoire. Vous pouvez également inventer des exercices qui vous conviennent et les varier à l'infini. L'essentiel, c'est que votre mémoire travaille tout le temps. Alors, ne notez pas la liste des courses, mais efforcez-vous de vous rappeler ce dont vous avez besoin. Ne regardez pas systématiquement dans votre agenda pour trouver les numéros de téléphone. Essayez d'abord de les rechercher dans votre mémoire. Faites-vous des formules mémotechniques. La disposition des chiffres sur le clavier lorsque vous tapez un code d'entrée chez un de vos amis, par exemple, l'indicatif d'un département, des initiales qui vous rappellent quelque chose ou une image frappante. Racontez à vos amis le livre que vous venez de lire ou le film que vous venez de voir. La plupart des gens ont l'impression de prendre ça à la légère, mais non, il ne faut pas prendre ça à la légère. Donc, quand on se dit qu'on perd la boule ou la mémoire en vieillissant, alors même si c'est vrai, eh bien cela n'a rien à voir avec une usure réelle des capacités de mémorisation. En dehors d'atteintes pathologiques du cerveau, il n'y a pas de raison de se souvenir moins bien de ce que l'on vit à 80 ans qu'à 30 ans. La différence vient du fait que d'autres fonctions, notamment sensorielles, sont moins efficaces. On voit moins bien, on entend moins bien, c'est vrai, et on fait moins attention aux détails. Alors, c'est la fatigue générale de l'organisme qui ralentit, ça se voit sur la mémoire. C'est la raison pour laquelle ceux qui vieillissent en forme ont beaucoup moins de problèmes de mémoire que les autres. Alors, on n'oublie pas, la mémoire se travaille au quotidien, donc arrêtez de tout noter et prenez le risque d'oublier quelque chose de temps en temps. Surtout dans la liste de vos courses. Ne regardez pas systématiquement votre agenda pour trouver les numéros de téléphone ou vos rendez-vous. Inventez des formules mémotechniques. Voilà, donc j'espère que vous allez vous y mettre. Vous pouvez même vous acheter des petits jeux mémotechniques. Il en existe beaucoup. Ou alors, vous allez à la ludothèque, vous les empruntez et vous changez régulièrement. Voilà, donc ne vous laissez pas aller. La mémoire, ça se travaille
c'est comme un muscle, bien sûr, comme on l'a dit. Plus on s'entraîne, plus les choses restent en tête.

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Il est l'heure de retrouver vos petites annonces sur Radioactivité. Une auditrice qui vend un sommier pour deux personnes, cadre dessoudé, latte en bon état. Elle vous le propose à 30 euros, visible sur Pont-à-Mousson. Si vous êtes intéressé, n'hésitez pas à contacter cette

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0: C'était Clara Luciani sur Radioactivité, les 15h57. Vous le savez, dans quelques instants, nous aurons notre rubrique avec Léa Didier. Alors, bien sûr, hein, toujours des rubriques très intéressantes. Je pense que vous pouvez même les enregistrer, ces rubriques, parce qu'elles sont tellement complètes. Elles vous donnent un tas d'informations sur les arnaques, sur ce que l'on subit actuellement, sur ce que l'on vit actuellement. On est dans un monde très particulier où on doit rester très vigilant, très prudent. Au regard de toutes les arnaques que l'on a sur le net, via les réseaux sociaux, aussi parfois aussi directement dans un magasin. Donc si vous avez quoi que ce soit, vous le savez, Léa Didier d'ADC France est là. On a aussi une antenne à Pont-à-Mousson, vous pouvez aller les contacter, ouvrir un dossier, téléphoner aussi à Nancy, à Léa, qui vous répondra, qui prendra le soin de vous faire un retour complet et de vous aider éventuellement, si vous le souhaitez, si vous en avez besoin, pour constituer un dossier et essayer d'avoir gain de cause. Voilà, donc les arnaques se multiplient de plus en plus. C'est vrai que les arnaqueurs ont des idées incroyables et ils mettent leurs idées et leur matière grise, hélas, au profit de la malhonnêteté et du vol. Hein. Et donc, on est là avec Léa Didier pour pallier à ce problème. Voilà, donc nous écoutons une page d'information et on reviendra tout de suite à notre rubrique Les Vendredis juridiques avec Léa Didier sur Radioactivité.
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0: Il est 16h sur Radioactivité. Nous allons poursuivre avec les Vendredis juridiques. Bonne écoute à vous tous. On se retrouve juste après. 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
2: Alors, de retour pour une nouvelle émission avec les Vendredis juridiques, avec Léa à nos côtés. Bonjour.
3: Bonjour.
2: Alors, est-ce qu'on peut rappeler aux premiers auditeurs ce que c'est ADC France ?
3: Donc, ADC France, ça veut dire Association de défense des consommateurs. C'est une association loi 1901. On existe depuis plus de 40 ans. On a des permanences à Pont-à-Mousson depuis plus de 20 ans. Donc, notre but, c'est de renseigner, conseiller et défendre les consommateurs de toute la France sur toutes les problématiques de logement et puis de droit de la consommation. Ça va être les factures d'énergie, les litiges avec les artisans, les problèmes de garantie sur les produits, les litiges avec les banques, les assureurs. On a des litiges sur les voitures aussi, des litiges aussi sur tout ce qui est prestations de services. Ça va être avec les agences matrimoniales, les pompes funèbres, les voyages. Enfin, c'est vraiment très, très vaste.
2: Et c'est vrai que Radioactivité a la chance de vous retrouver tous les vendredis dans le cadre des Vendredis juridiques. Louise également à mes côtés, bonjour.
4: Bonjour.
2: Et voilà, je vais te laisser le soin tout simplement de poser peut-être une petite question à Léa.
4: Alors oui, le permis de conduire de mon frère a été suspendu pendant 2 mois à cause d'une conduite sous l'emprise de l'alcool. Il était censé passer un test médical avant de reprendre sa conduite, mais je crois qu'il ne l'a pas fait. Que risque-t-il ?
3: Eh bien, le problème, c'est qu'en cas d'accident, l'assureur regardera si le permis est valide ou non. Alors, seules les forces de l'ordre ont le moyen de savoir si un problème médical est à l'origine d'un accident. Mais si c'est le cas, ils vont le mentionner. Et donc, si le permis n'est pas valide, ce sera mentionné sur le procès-verbal. Cela constituera alors un motif d'exclusion des garanties, comme le prévoit le Code des assurances. S'il y a un tiers victime, l'assurance indemnisera ce dernier, mais elle pourra faire un recours contre votre frère et elle exclura ses propres dommages corporels et matériels. En cas de dommages corporels graves, sa responsabilité pénale pourrait être également engagée. Donc moi, je lui conseille de régulariser au plus vite la situation et d'être très prudent sur la route.
2: Voilà, alors autre question qui nous a été adressée à Radioactivité, voilà, pour retransmettre à Léa.
4: Je pense être électrosensible et je voulais savoir s'il y a un moyen pour faire mesurer l'exposition aux ondes dans mon logement. Avez-vous des pistes ?
3: Ah oui, donc le syndrome d'intolérance aux champs électromagnétiques, ou plus communément l'électro-hypersensibilité, c'est dû à toutes sortes de fréquences, des plus basses aux plus hautes. Mais c'est tout un ensemble de facteurs qui déclenchent ce syndrome chez les personnes prédisposées à y être sensibles pour des raisons biologiques, génétiques ou épigénétiques, la proximité des champs électromagnétiques, leur intensité, la durée de l'exposition, ainsi que l'accumulation de divers champs qui forment un brouillard électromagnétique. Aussi, tout particulier vivant en milieu urbain ou rural peut demander une évaluation gratuite de l'exposition de son domicile. Pour ce faire, il faut remplir un formulaire de demande disponible dans les mairies ou à télécharger sur le site servicespublic.gouv.fr. Il faut ensuite faire signer ce document par un organisme habilité, les collectivités territoriales, communes, départements, régions, préfectures, associations agréées de protection de l'environnement, associations agréées d'usagers du système de santé, fédérations d'associations familiales. Enfin, le formulaire est à envoyer à ANFR, l'Agence nationale des fréquences. Je vous invite à m'envoyer un mail à antenne@adcfrance.fr si vous souhaitez que je vous redonne les liens par écrit.
2: Toujours avec Léa des Vendredis Juridiques. Autre question posée par un auditeur. Ben Louise, tu vas l'annoncer.
4: Alors, j'ai subi un dégât des eaux il y a quelques mois et je vais prochainement quitter mon logement. Mon assureur a fait réparer les dégâts et repeindre le mur par un professionnel, mais celui-ci n'a pas refait exactement le même type de peinture. Avant, c'était une sorte de crépi, alors que maintenant, c'est un mur lisse. J'ai peur que mon propriétaire ne me demande de remettre le mur exactement dans le même état qu'avant le dégât des eaux. Qu'en pensez-vous ?
3: Alors, lorsque vous quittez un logement, l'éventuelle retenue sur le dépôt de garantie, ce qu'on appelle caution à tort, dépend de la comparaison entre l'état des lieux entrant et l'état des lieux de sortie. Ce qui compte, c'est qu'il n'y ait pas eu de dégradation, qu'elle soit volontaire ou non. On peut ainsi vous reprocher un trait de crayon de votre enfant, des marques de griffures de votre animal de compagnie, ou le jaunissement précoce d'une tapisserie due à la fumée de cigarette, mais pas de l'usure normale liée au vieillissement naturel des équipements. De plus, le locataire a le droit d'aménager le logement comme il le souhaite. Il peut repeindre, tapisser, mais en conservant des couleurs plutôt neutres. Hein, par exemple, il y a une pièce tout en noir qui a été... le tribunal a condamné le locataire à remettre en état. Pas question non plus de casser un mur pour agrandir une pièce sans avoir obtenu l'accord écrit du propriétaire. Ici, la peinture remplacée n'est pas de même type. Ce n'est pas dérangeant en soi. Il est en effet possible de remplacer de la tapisserie par de la peinture, par exemple. Enfin, si toutefois votre propriétaire était mécontent, vous pourriez vous tourner vers votre assureur qui n'a pas respecté la qualité d'origine. Hein, parce que là, c'est lui qui n'a pas fait le travail correctement.
2: Allez Louise, on t'écoute pour une autre question.
4: Alors ma fille est locataire d'un meublé, le badge pour entrer dans l'immeuble ne fonctionnait plus. Le syndic en a commandé un nouveau et lui a demandé d'aller le récupérer à plus de 30 minutes de route de son domicile. Ma fille a refusé. L'agence a dit qu'elle irait le chercher. Résultat, ma fille vient de recevoir une facture de 50 euros de frais de déplacement. Doit-elle la payer ?
3: Eh bien, on en revient à la question de l'entretien du logement. Si votre fille n'a pas cassé le bip, elle n'a pas à le payer. D'ailleurs, l'agence ne facture pas le bip, mais le déplacement pour aller le récupérer. Les charges récupérables sur locataire sont définies par un décret numéro 87-713 du 26 août 1987, qui est toujours en vigueur. Ce texte précise la liste complète des charges imputables au locataire, aussi bien en location nue qu'en location meublée. Le système d'ouverture de porte ne constitue en aucun cas une charge récupérable sur le locataire. La fourniture du bip ne devait pas lui être facturée et il n'appartenait pas à votre fille d'aller le récupérer très loin. Le syndic pouvait éventuellement lui demander de venir le chercher en agence pour éviter qu'il ne soit perdu lors d'un envoi postal. Je conseille donc à votre fille de ne pas payer la facture et de la contester. Si l'agence persiste dans sa demande, qu'elle n'hésite pas à revenir vers nous.
2: Alors nos auditeurs, s'ils veulent évidemment plus d'infos, ben voilà, on peut même les inviter à venir prochainement puisque vous allez organiser une permanence exceptionnelle le 26 septembre.
3: Oui, effectivement, je serai présente à l'Agora au magasin bio le samedi 26 septembre de 10h à midi. Donc n'hésitez pas à venir me voir si vous avez des questions, des doutes, un contrat à me soumettre pour que je regarde. C'est gratuit, on prendra le temps de discuter ou si vous voulez des informations sur l'association aussi.
2: N'hésitez pas à venir avec peut-être un dossier complet si vous avez des petites infos sur un aspect concret.
3: Oui, alors si vous souhaitez soumettre le dossier à l'association, pensez bien à nous faire des photocopies et un petit résumé, un petit historique du litige pour faciliter le travail des juristes.
2: Donc, on a dit le 26 septembre prochain, entre 10h et midi à l'Agora Pambio. Merci beaucoup Léa, à la semaine prochaine.
3: À la semaine prochaine, au revoir.
4: Au revoir.

Merci Léa, merci Louise Mourcy-Franck pour cette petite interview très intéressante, les vendredis juridiques avec Léa Didier, ADC France bien sûr sur le 96.5. On continue nous en musique, eh bien il fait toujours beau, il y a du soleil, ça fait du bien, c'est l'été qui continue, on est au mois de septembre, tout va bien et on écoute Oshi. Je vous trouve un charme fou. C'est vrai que je vous trouve un charme fou, chers auditeurs.

0: Il est l'heure de passer à notre petite recette douceur de l'après-midi. J'espère que vous êtes bien installés, que vous avez pris de quoi noter. Et c'est parti pour la recette douceur.
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Allez, aujourd'hui, je vous emmène, chers amis auditeurs, en Bretagne. Pourquoi ? Eh bien, parce que j'ai envie de vous préparer, de vous faire goûter, savourer le cake breton au beurre demi-sel. Oui, jadis, on salait le beurre pour qu'il ne se conserve plus longtemps. Le tout jeune breton est très tôt habitué à ce goût particulier. Aussi, ne faut-il pas lui servir un beurre doux ? Il le trouverait vite insipide. Reconnaissons qu'un beurre salé avec des fruits de mer tient du divin. Mais l'alliance de celui-ci à la saveur sucrée des pâtisseries est également bienvenue. Alors pour la préparation de ce cake breton au beurre demi-sel, donc le cake breton, il vous faut donc pour 6 personnes 200 g de farine de froment. 200 g de farine de froment. 50 g de farine de sarrasin. Ben ça, c'était sûr, hein, le sarrasin avec les crêpes au sarrasin en Bretagne. 50 g de farine de sarrasin. 120 g de sucre. Vous avez besoin de 3 œufs. De 250 g de beurre demi-sel breton, n'est-ce pas ? Alors, du beurre de baratte, si possible. Hein. Et il vous faudra aussi un demi-sachet de levure sans phosphate. Je le rappelle toujours. Donc, 10 minutes de préparation, c'est rapide, et 50 minutes de cuisson. Alors, dans un saladier, vous allez bien mélanger au fouet ou à la main le beurre amolli, le sucre, les œufs. Alors, les œufs, un par un. On ne les casse pas tous les trois et hop, on les casse un par un. Et on les casse à part pour éviter, on ne sait jamais s'il est mauvais, de contaminer tout le saladier. Versez ensuite les deux farines bien mélangées, bien mêlées. Hein. Et au dernier moment, vous allez ajouter la levure à cette pâte et vous allez mélanger. Vous versez dans un moule à cake beurré et fariné. Vous allez le cuire, ce cake, à 180 degrés pendant environ 50 minutes. On peut ajouter à la pâte des petits morceaux d'angélique ou d'écorce de citron confite. Ce cake sera très apprécié au petit déjeuner ou à l'heure du thé. Voilà, moi ça sera pour l'heure du thé. Il a l'air drôlement bon. Moi je le vois en photo là devant moi. Ça donne l'eau à la bouche. Et on remercie la bonne cuisine de nos terroirs avec les gâteaux de nos grands-mères qui sont préparés par Paul Bocuse. Voilà, donc des recettes sélectionnées parmi les meilleures des régions. On trouve un peu de tout. Donc je vous en donne une en ce moment tous les jours et j'espère que vous les notez bien et que vous les réalisez dès que vous avez un petit moment et surtout que vous appelez les petits bouts de choux autour de vous pour qu'ils mettent la main à la pâte parce qu'ils apprécieront encore mieux, ils seront fiers de leur travail et vous serez fiers de manger eh bien, leur petit gâteau ensemble. Voilà, ça peut même faire un petit gâteau, un petit goûter pour l'école, hein, pour mettre dans leur sac. Voilà, mieux que les goûters industriels en tout cas. Ceci étant dit, on change de registre. Voilà, on vient d'entendre Angèle, balance ton quoi. Et on s'en va avec une autre musique carrément différente. C'est Amel Bent, demain.

0: Voilà, donc j'espère que vous avez apprécié sur Radioactivité cette petite nouveauté, la loi du père. La loi du père aussi, c'est une nouveauté sur Radioactivité.
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16h39 sur Radioactivité. C'était Gilles Kaplan, rappelez-vous, la charmeuse des serpents. Tout ce qui nous sépare, c'était en 1990. Et oui, le temps passe très vite. Et on écoute Vanessa Paradis, La scène.

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16h44 minutes sur Radioactivité. Quelle belle chanson de Renaud. Rappelez-vous, on a fait un petit hommage de Catherine Ringer, hein, qui a disparu récemment à l'âge de 68 ans. Elle chante avec Marc Lavoine, on l'a déjà entendue, mais qu'est-ce qu'elle est jolie cette chanson. Et le titre justement c'est « Qu'est-ce que t'es belle ?»

0: Magie noire, hein, ça rappelle bien Philippe Rousseau sous Radioactivité, ça date des années 1986. Ça. Et oui, eh bien, on aime bien les flashbacks, un coup de ci, un coup de ça. Il y avait un tas de chansons en 1986 comme Le coup de folie de Thierry Pastor. Oh là là, on l'aimait bien. Hein. C'était vraiment les belles années où on s'éclatait sur les pistes de danse. Voilà, donc les un peu Dream Dance 1987. On s'en rappelle tous. Il est 16h57. Dans 3 minutes, on poursuit avec J'écoute ma ville. Pour patienter, on écoute Un jour, je me marierai avec un ange. Allez, chiche.
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0: Il est 17h sur Radioactivité. On poursuit avec J'écoute ma ville. Et bien sûr, on se retrouve juste après pour encore plus de tubes et des nouveautés. Bonne écoute à vous tous.
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2: Il est l'heure de retrouver votre rubrique « J'écoute ma ville » sur Radioactivité. Aujourd'hui, quatre sujets à l'ordre du jour. Nous retrouverons Gaëtan pour le dispositif pop-up du projet Régénérer Asso ce week-end. Nous retrouverons également Soizic pour l'atelier bien-être à Blenovista. Nous retrouverons Philippe pour les délices de Scarpone de Dieu-Loire ce samedi où nous serons présents Radioactivité. Nous sonoriserons l'événement. Et en premier sujet, le 82e anniversaire de la libération de Pont-à-Mousson, Sylvain a pu se rendre sur place pour prendre des sons. On va les enchaîner, notamment l'harmonie, le chant des partisans, aux morts, la lecture des noms et tout de suite le drapeau sur Radioactivité.
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3: Aujourd'hui, le 82e anniversaire de la libération de Pont-à-Mousson par les troupes alliées, aidées par les forces françaises de l'intérieur. Garde à vous.

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1: Lecture des noms inscrits sur le monument par Jeanne.
2: Bien Barisien, Jean Brasse, Pierre Brasse, Jacques Colson, Émile Darnois, André Dave, Raymond Desbar, Robert Durand, Paul Fass, Maurice Georgin, Paul Glandy, Antoine Gorka, René Imbert, Marcel Lacroix, Jean Léo, Alfred Lenoir, Henri Maire, Serge Mangeon, Raymond Marzac, Paul Mathieu, Lucien Mathieu, Marcel Moissette, Pierre Morche, Jean Nave, Albert Petit, Georges Philippio, Paul Serrurier, François Sesmat, Paul Stoffer, Bernard Tan, Georges Tiercelin, Jean Vignol.
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0: On poursuit votre numéro de J'écoute ma ville sur Radioactivité avec le deuxième sujet à l'ordre du jour. Nous partons du côté de Dieulouard pour les délices de Scarponne ce samedi avec Philippe, et je vous rappelle que Radioactivité sera présent pour sonoriser cet événement. On l'écoute tout de suite ensemble sur Radioactivité.
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2: Franck et Louise pour Radioactivité, bonjour Louise.
3: Bonjour.
2: Nous sommes avec Philippe Lette, voilà, on rappelle, adjoint de la commune de Dieulouard. Bonjour.
4: Bonjour.
2: Alors, on va faire un petit point sur les délices de Scarponne. Alors déjà, pour démarrer, on peut rappeler la date de ce rendez-vous en 2026?
4: Cette année, c'est le 19 septembre. Comme toutes les années, on fait ça pendant la journée des monuments historiques. Cette année, on va quand même se déplacer parce qu'il y a des travaux place de Verdun. On se met à la cour des moines. On est tranquille là parce que c'est de plein pied, c'est horizontal. On peut mettre pas mal d'exposants. On a une trentaine d'exposants cette année, un peu comme les années précédentes. Et on va faire une exposition photographique au milieu, puisque cette année, le thème, c'est les 200 ans de la photographie. Alors nous, de notre côté, on va mettre des photos qui ont été prises, qui ont été données, des photos de journaux, des photos comme ça. Et puis au musée, ils vont faire la même chose, mais ils vont mettre des appareils photographiques.
3: L'exposition, elle aura lieu que pendant les délices de Scarponne ou elle pourra être visible plus longtemps?
4: Comme elle est faite sur du matériel qui est transposable, on pourra la ressortir à un autre moment. Mais pour l'instant, elle est préparée pour les délices de Scarponne.
2: Bravo à tous ceux qui ont prêté, à mon avis, ces archives.
4: On peut les remercier parce qu'effectivement, de temps en temps, il y a des gens qui nous apportent des cartes postales, des choses comme ça. C'est intéressant. Ça permet d'avoir suffisamment de choses pour pouvoir les montrer.
3: Quel type d'exposant il y aura pendant cette journée ?
4: Alors disons qu'il y a deux catégories d'exposants. Les exposants des métiers de bouche, c'est-à-dire des chocolatiers, des artisans pâtissiers, des choses comme ça. Et puis il y aura les métiers de la décoration, les arts décoratifs, des bijoux, des tableaux, toutes sortes de choses comme ça, un peu comme les années précédentes.
2: Et je vois qu'il y a beaucoup de nouveautés cette année.
4: Oui, il y a à peu près 6 ou 7 nouveaux. Donc, il y a des plantes et fleurs en crochet, il y a des créations textiles, des objets décoratifs forgés. Quelqu'un aussi qui va nous présenter ses romans, des objets en verre ou des bijoux en acier inoxydable, des choses comme ça. Beaucoup de choses assez diverses.
3: C'est la 100e édition des délices de Scarponne?
4: C'est la 14e édition.
2: Puis on n'oublie pas la restauration également pour ce rendez-vous.
4: Tout à fait, oui.
2: Comme d'habitude. Alors évidemment, il y a le côté, on va dire, exposant avec les métiers de bouche, mais comme on l'a dit aussi, c'est un rendez-vous avec les journées du patrimoine et il y aura différents lieux qui seront ouverts exceptionnellement. Et
4: effectivement, le jour-là, il y aura d'autres choses qui seront ouvertes puisqu'il va y avoir le musée. Le musée, comme tous les ans, sera ouvert le samedi et aussi le dimanche. Il y aura des balades à pied jusqu'à Notre-Dame-des-Herts, des choses comme ça, avec sur le parcours des expositions aussi photos, des choses qui permettent d'intéresser les gens. N'oublions pas la visite de l'église par Monsieur Hardy, qui va faire visiter non seulement l'église, mais aussi la crypte. C'est quelque chose de très intéressant, parce qu'il connaît très bien l'histoire de Dieulouard. Ça peut évoquer pas mal de choses pour certains. Et puis, il y aura d'autres activités qui sont prévues dans la journée.
2: Voilà, on rappelle que les délices de Scarponne, si on a envie de venir, évidemment, l'entrée est gratuite.
4: Tout à fait. Entrée gratuite. Vous pouvez venir à partir de 11h jusqu'à 6h du soir. Après, c'est à nous de ranger tout. C'est le samedi 19, effectivement.
2: Et voilà, cette année, on rappelle que le lieu, c'est dans la cour des moines. Voilà, c'est important aussi à le rappeler, puisque c'est une première dans ces lieux, on va dire.
4: Oui, on a déjà fait devant la cour des moines une paire d'années comme ça. Et puis là, on s'est mis carrément dans la cour. Comme je disais tout à l'heure, c'est pratique parce que comme la place de Verdun est plus ou moins occupée par les travaux, là, on est bien.
2: Merci beaucoup pour essentielles informations. Et on se retrouve très bientôt dans les délices de Scarponne à Dieulouard. À bientôt, Philippe. Au revoir.
4: Eh ben, au revoir. Merci beaucoup.
3: Au revoir.
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0: On poursuit votre numéro de J'écoute ma ville sur Radioactivité avec le troisième sujet à l'ordre du jour. Nous retrouvons tout de suite Soizic pour l'atelier bien-être à Blénovista. On l'écoute tout de suite ensemble sur Radioactivité.
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2: Donc pour Radioactivité, nous avons le plaisir d'accueillir dans nos studios Soizic Nicolas Viau. Bonjour.
3: Bonjour Franck.
2: On rappelle que vous êtes infirmière, formatrice et sophrologue caïssédienne et vous allez proposer à Blénovista des séances collectives deux samedis par mois à 14h. Nous allons découvrir à qui elle s'adresse et ce que l'on peut y expérimenter. Alors première question, Soizic, justement, votre parcours réunit plusieurs métiers. Comment se rejoignent-ils dans votre manière d'accompagner les personnes ?
3: Eh bien, à la fois, mon parcours en tant qu'infirmière et formatrice, ça nourrit vraiment la façon dont j'accompagne les personnes, en fait, en termes de sophrologie. Ça me permet vraiment de pouvoir m'adresser aux personnes dans leur globalité, avec ce qu'ils vivent, avec ce qu'ils sont, avec ce qu'ils ont vécu, et vraiment m'adapter, finalement, à leur personnalité, avec qui ils sont vraiment dans tout ça. Donc, tous ces métiers, ils ont vraiment un fil rouge pour me permettre vraiment d'accompagner les personnes et leur transmettre, finalement, des repères concrets par rapport à ce qu'ils sont eux et ce qu'ils souhaitent eux.
2: À quelles personnes s'adressent ces séances collectives et que vivent-elles généralement dans leur quotidien ?
3: Bien, ce sont des personnes parfois qui assument beaucoup de choses et pour certaines qui ont du mal aussi notamment à récupérer. Il y a parfois en fait des tensions, de la fatigue qui peut être présente, parfois les pensées qui tournent et qui prennent beaucoup de place, même au moment où on vient pour pouvoir s'endormir par exemple. Et même si ces manifestations finalement varient d'une personne à l'autre, c'est quelque chose qu'ils sentent qu'en fait ça commence à peser en fait sur leur quotidien. Et ça peut être aussi des personnes qui ressentent tout simplement en fait le besoin de souffler, de pouvoir penser un petit peu à eux et pouvoir prendre du recul, s'accorder simplement en fait du temps. Et donc pour le coup, il n'est pas nécessaire non plus d'être en grande difficulté pour venir, puisque la sophrologie caïssédienne, elle peut notamment vraiment intervenir aussi en termes de prévention pour mieux permettre de réagir aux imprévus de la vie en fait.
2: Voilà, et on peut dire à peu près à quel signe peut-on reconnaître que le stress ou les tensions prennent trop de place ?
3: Eh bien, quand elles sont vraiment présentes, qu'elles pèsent, qu'on sent que l'énergie est de plus en plus compliquée, que notre batterie interne a de plus en plus du mal, en fait, à récupérer, et que tout nous semble plus compliqué, plus lourd, en fait, dans notre quotidien, et quand ça commence aussi, du coup, à nous limiter dans notre récupération au moment de la nuit. Là, ça commence effectivement à être vraiment compliqué, il faut faire quelque chose.
2: Pourquoi proposer un rendez-vous régulier plutôt qu'une séance ponctuelle ?
3: Parce que déjà, la sophrologie, c'est pas juste avec une séance, en fait, ça va être miracle, on va claquer des doigts et finalement, ça va avoir une action. Non, effectivement, c'est quand même des choses qui se travaillent sur le long terme. Il y a des choses à découvrir en soi, il y a des choses à vivre aussi. Et donc, du coup, l'avantage, c'est que ça permet aux personnes, notamment, qui n'ont pas le temps de prendre du temps pour elles, en fait, parfois, parce qu'elles attendent d'avoir tout terminé pour pouvoir le faire, eh bien, de se retrouver, en fait, là, elles peuvent pas, en fait, reculer. Elles se sont engagées dans quelque chose et elles vont pouvoir prendre soin d'eux parce que sinon, si elles attendent que tout soit terminé, c'est mort, en fait, pour le coup, voilà. Et donc, du coup, comme c'est inscrit dans l'agenda, ça facilite largement les choses et donc, ce temps existe réellement et du coup, il est plus constamment repoussé. Alors, c'est pas pour être une obligation supplémentaire, au contraire, c'est pour pouvoir avoir un espace de soupape qui nous permet, en fait, du coup, de mieux vivre après ce qu'on va vivre dans le quotidien et pouvoir apaiser ce qui commence à nous peser en fait, voilà. Et par contre, pour le coup, c'est la répétition qui va faire que les choses vont s'installer en eux et que ce qu'ils vivent pendant les séances va être aussi présent dans leur quotidien. Et c'est pour ça qu'à la fin des séances collectives, il y a toujours l'enregistrement de l'audio qui leur est fourni pour qu'elles puissent le recommencer dès qu'elles le souhaitent.
2: Concrètement, comment se déroule une séance et faut-il déjà connaître la sophrologie ou prévoir une tenue particulière pour justement venir à ces séances ?
3: Non, en fait, il n'y a rien de particulièrement à savoir en fait avant de venir. Je guide des exercices et des pratiques qui sont simples, à base de respiration, de mouvements corporels simples, de postures, d'écoute de leurs propres sensations en fait à eux. Ça se fait en position assise ou debout, il n'y a pas de tenue particulière puisque l'objectif de la sophrologie, c'est que les gens puissent devenir ensuite autonome pour l'utiliser dans leur quotidien. Donc du coup, c'est vraiment des choses très très simples. Moi, je guide. Les gens adaptent en fonction de leur vécu. Ils vont vivre leurs propres sensations qui ne seront pas forcément les mêmes que le voisin. Et il n'y a rien à réussir en fait. Il n'y a aucune performance particulière. Chacun écoute, entend et vit ce qui lui correspond à lui. Grosso modo, venez comme vous êtes en fait, sans tenue particulière et avec qui vous êtes.
2: J'ai envie de dire, la sophrologie se vit davantage, qu'elle ne s'explique, c'est ça? Pouvez-vous nous en donner un très court aperçu?
3: Oui, c'est assez difficile, effectivement, d'expliquer concrètement ce que c'est que la sophrologie, et donc ça se vit plus, effectivement, que ça ne s'explique. Alors, ce que je vous propose, et si tu es d'accord, Franck, aussi, derrière, c'est de pouvoir vous écarter éventuellement un petit peu, si vous avez un plan de table ou quelque chose devant vous, de pouvoir lever votre bras droit ou le bras gauche, en fonction de ce qui est disponible, et ce bras, vous allez commencer, en fait, à le secouer. Un peu plus fort, un peu plus fort, un peu plus fort, et maintenant stop, vous arrêtez. Et maintenant, si vous souhaitez éventuellement, vous pouvez fermer quelques instants en fait les yeux. Il n'y a rien à réussir encore, mais juste ressentir éventuellement les sensations que vous ressentez dedans. Voir si finalement, qu'est-ce qui est présent là, ici, maintenant dans le bras, que vous pouvez relâcher. Et ensuite, juste prendre le temps de comparer côté droit, côté gauche. Est-ce que c'est pareil? Est-ce que c'est différent? Et chacun vit ce qu'il a comme sensation et qui est présent. Voilà.
2: Alors, pour terminer, Soazic, qu'aimeriez-vous dire à une personne qui pense en avoir besoin, mais qui hésite encore à venir essayer?
3: Eh bien, en fait, à savoir, par exemple, ça fait maintenant 2 ans que je mets ces collectifs en place, et j'ai une des participantes, notamment, qui a témoigné le fait que, vraiment, ces séances l'avaient aidé à souffler, même en dehors, finalement, au bout d'un moment des séances, et que ça lui avait permis de prendre du recul par rapport à ce qu'elle pouvait vivre, et toute seule, en fait, sans que ce soit quelqu'un qui l'accompagne par rapport à ça. Et moi, ce que je souhaite transmettre, c'est vraiment ça, c'est que les personnes puissent vivre finalement un temps pour eux et repartir avec des repères qui leur sont propres et utiles dans leur quotidien. Et vous n'avez rien à réussir, rien à faire, à savoir en particulier, venez juste essayer pour voir. Et c'est pour ça que la première séance, elle est offerte, elle est gratuite. Comme ça, ça vous permet de découvrir et de voir si pour vous, c'est un rendez-vous qui vous convient.
2: On rappelle que les prochaines séances auront lieu les samedis 19 septembre, le samedi 3 et 10 octobre à 14h à Blénovista, Blénolet-Port-à-Mousson. Et la première séance découverte est offerte et l'inscription est nécessaire avant de venir. Alors si on veut plus d'infos avant de venir à ces séances, est-ce qu'on peut vous contacter ou vous retrouver sur les réseaux sociaux?
3: Oui, bien sûr. Alors vous pouvez me contacter sur mon téléphone au 07 45 07 42 11. Vous pouvez aussi également me contacter sur mon adresse mail soazic.nicolas.vio@gmail.com. Vous pouvez aussi me poser une question via mon compte Resalib, où je reçois toutes les demandes qui sont également réalisées. Et sinon, vous pouvez aussi me retrouver sur Facebook ou sur mon site internet.
2: Merci beaucoup à vous, Soazic. À très bientôt. Au revoir.
3: Au revoir et merci.
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0: On poursuit, on termine votre numéro de J'écoute ma ville sur Radioactivité avec le quatrième et dernier sujet pour aujourd'hui. Nous retrouvons tout de suite Gaëtan pour le dispositif pop-up du projet Régénérer Asso ce week-end. On l'écoute tout de suite ensemble sur Radioactivité.
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2: Franck pour Radioactivité, nous sommes par téléphone avec Gaëtan Belniche. Vous êtes animateur fédéral culturel, coordinateur du dispositif Lire et faire lire. Bonjour à vous.
3: Bonjour.
2: Comment allez-vous Gaëtan, ça va ?
3: Eh bien ça va très bien, merci, ouais. Et vous ?
2: Ça va très bien, merci. Donc les événements pop-up vont se mettre en place. Alors tout d'abord, est-ce qu'on peut présenter ce dispositif et c'est qui propose ce dispositif ?
3: Alors c'est un dispositif qu'on a mis en place avec la Ligue de l'enseignement et en partenariat avec S+, qui est une association qui accompagne justement les entreprises, les associations, les collectivités pour redynamiser un petit peu les équipes, retravailler les projets, les actions, enfin voilà, essayer de se poser pour réfléchir et réorienter si besoin les dynamiques. Voilà. Et donc le dispositif Régénère Asso avec les événements pop-up, l'idée c'était d'accompagner nos associations qui sont affiliées à notre fédération et de leur proposer un événement pour rebooster un petit peu leur projet associatif.
2: On peut en savoir un peu plus justement sur les événements qui vont avoir lieu bientôt ?
3: Alors on a 5 événements qui sont prévus avec 5 associations sur 5 villes ou villages différents. La première qui aura lieu demain, et c'est à Valleroy avec l'association Carrefour Jeunesse. Samedi après-midi, c'est avec le FJEP, donc Foyer des Jeunes et d'Éducation Populaire de Thésée-Saint-Martin. Et le dimanche matin, donc le 20, on est à Beveil et à l'espace de vie sociale de Longuillon. Voilà, et il y en a 2 autres la semaine d'après à Montenoy le samedi et le dimanche à Vendeuvre.
2: Voilà, vous touchez vraiment la Meurthe-et-Moselle, pardon.
3: Voilà, oui, tout à fait, on a essayé d'être présent sur tout le département.
2: Il y a des partenaires particuliers ou quelles associations ont voulu partager ce dispositif avec vous ?
3: Alors, ce dispositif, il est surtout pour prendre soin des associations. L'idée, c'est que les bénévoles des associations nous ouvrent leurs portes et la Ligue de l'enseignement et l'association S+, s'occupent vraiment de tout, de l'accueil, de la mise en place des stands. L'idée, c'est vraiment que ce dispositif s'adresse au réseau des associations, donc principalement leurs adhérents, mais aussi les habitants, et puis, pourquoi pas, les collectivités territoriales sur lesquelles elles sont implantées, voire les communautés de communes. Donc l'idée c'est vraiment d'être à leur côté et de répondre à une problématique qu'elles peuvent rencontrer ou les questions qu'elles peuvent se poser. Par exemple une baisse du nombre d'adhérents, ça peut être le renouvellement des activités. Donc l'idée c'est que chaque atelier qu'on va proposer lors de cet après-midi ou de cette matinée, ça va être de questionner un petit peu les adhérents, les habitants par des jeux, hein, mais toujours sur la dynamique du jeu, il faut que ce soit ludique et pas trop descendant. Et pour qu'ils puissent nous aider l'association à repartir avec de la matière pour se reposer des bonnes questions et des questions qui vont pouvoir les aider.
2: Les présidents, présidentes ou membres d'associations qui souhaiteraient en savoir un peu plus, qui voudraient venir, il faut s'inscrire, il faut venir directement au jour indiqué ?
3: Alors, pas du tout. Vous pouvez retrouver sur nos réseaux sociaux de la Ligue de l'enseignement l'ensemble des dates. Et c'est ouvert au public. On a aussi pensé aux enfants. On a des stands pour les enfants. Ils peuvent aussi nous aider, nous donner des idées. Et puis on a aussi des ateliers plus ludiques. On peut boire un coup. On peut venir manger une petite douceur. Enfin voilà. Il y en a pour tous les goûts. Donc on peut venir à n'importe quel moment et repartir quand on veut.
2: Les réseaux sociaux, pour avoir plus d'infos, on peut le nommer. Il suffit de taper sur Internet Ligue de l'enseignement, on trouve toutes ces infos.
3: Oui, sur le site internet de la Ligue de l'enseignement 54, Meurthe-et-Moselle, et puis sur notre Facebook, notre Instagram, et puis le réseau LinkedIn aussi.
2: Grand bravo à cet événement pop-up dans le cadre du projet Régénérer Asso. Voilà.
3: Merci beaucoup, Franck.
2: Merci, Gaëtan. À bientôt. Au revoir.
3: À bientôt. Merci. Au revoir.
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5: Superbe reportage long, J'écoute ma ville, mais très intéressant. Voilà, donc nous sommes de retour sur les platines du 96.5 avec Ne partez pas sans moi.

Vous avez tous reconnu Mylène Farmer à tout jamais sur Radioactivité. Il est 17h32. 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

0: Il est 17h40 sur Radioactivité. Eh bien, je vous rappelle que dans l'agenda des sorties, nous avons déjà donné des informations à propos du festival Vache de Rock. Alors, avec moi, sûrement, notre cher ami Dominique qui nous entend sûrement. Bonjour Dominique.
1: Bonjour Marda.
0: Comment ça va?
1: Eh bien, on est à fond, on est en train de préparer le festival Vache de Rock.
0: Ah, j'imagine que c'est beaucoup de travail.
1: Ben, aujourd'hui, on est 40 pour préparer tout ça. Et demain, c'est parti.
0: C'est parti.
1: Programmation de prévue.
0: D'accord. Ben, il va faire beau, la météo est favorable?
1: La météo est favorable. Le site, il commence à être au top. On a une très belle programmation. On a un espace pour les enfants. On a un espace garderie. On a un espace restauration avec de la restauration qu'on va gérer complètement. Des produits locaux, pas cher.
0: Ah, ça, c'est génial.
1: Sur la bouffe.
0: Ah, c'est ce que les gens aiment.
1: Ben oui, parce que c'est ça la philosophie aussi du Festival Vache de Rock, c'est que les préventes, c'est 11 euros. Donc, on peut encore acheter son billet en pré-vente jusqu'à demain midi.
0: Oui.
1: Et après, sur place, c'est 13 euros.
0: Ah,
1: c'est pour les enfants de moins de 12 ans,
0: oui.
1: C'est gratuit.
0: C'est sympa. C'est quand même appréciable. Hein. En plus de ça, on sait que les parents aiment être accompagnés de leurs enfants. Donc, c'est tout bénef pour les parents.
1: Oui. Et puis, pour la partie, justement, quand on a des mômes, ben, y a une garderie qui va ouvrir à partir de 19h30 jusqu'à 1h du matin.
0: Oui.
1: Et toute la partie espace jeu en bois qu'on a prévu pour les mômes, pour qu'eux aussi puissent passer un bon festival et que les parents soient libérés pour passer un super festival. Tout est clôturé, tout est sécurisé. Et généralement, tous les ans, on a à peu près 300 enfants sur le festival.
0: Ah oui, c'est dingue, c'est beaucoup. Hein. Alors, est-ce que tu peux nous parler, Dominique, de la programmation? Je suppose que vous avez trouvé encore des trucs de folie.
1: Alors, oui, Vache de Rock, c'est deux scènes. Donc, une grande scène principale avec des artistes régionaux et nationaux, particulièrement nationaux cette année, et une scène découverte où là, on a une programmation à peu près départementale.
0: D'accord. Est-ce qu'il y a une grande surprise?
1: Comment?
0: Est-ce qu'il y a une grande surprise cette année?
1: Ben, il y a toujours des surprises, en fait. pour les groupes de la grande scène, on va ouvrir avec un groupe qui s'appelle Spirit Révolution. C'est un groupe de reggae alsacien.
0: Oui.
1: Là, ça va vraiment envoyer. Reggae raga. Hein, l'idée, c'est que ça bouge. L'ouverture du festival à 18h va se faire par la Batucada du territoire de la Seille, donc Batucaseille.
0: Oui.
1: Là, pendant une demi-heure, ça va danser dans tous les sens. Grande scène, nous avons un groupe festif qui va venir de Béziers, qui s'appelle les Barbeaux.
0: D'accord.
1: Ensuite, on va enchaîner par un groupe qui est national, voire international, parce que le chanteur vient d'Angleterre. Ça s'appelle Carl Phillips and the Reject. Donc là, c'est plutôt du rock, ska, hip-hop. Donc, on n'a jamais programmé. C'est vraiment quelque chose de particulier. Et puis, sur la grande scène, on va terminer par quelque chose qu'on n'a jamais programmé non plus. Ça va être du techno-rock.
0: Wow.
1: Donc là, un trio... Ce n'est que des musiciens et on va clôturer la soirée là-dessus, sur la grande scène. Découverte, alors je ne te les donne pas dans l'ordre parce que c'est l'équipe programmation scène découverte qui l'a fait, donc j'ai moins l'ordre en tête. Mais en gros, on a 18 Close, donc là ça va être, c'est une scène plus rock, un petit peu plus métal. On a Drop Beat. Qu'est-ce qu'on a encore?
0: Spirit Révolution.
1: Alors Spirit Révolution, on les a sur la grande scène.
0: D'accord.
1: On a j'aurais dû sortir mon petit papier avant.
0: Mais 18 Close, tu l'as dit.
1: Voilà, 18 Close. On a Minimal Club aussi.
0: D'accord.
1: Donc là, c'est pour terminer. Là, c'est carrément de l'électro sur la petite scène. Donc je t'ai dit 18 Close. Et puis, il en manque un dernier.
0: Anti-KO?
1: en TKO. Merci.
0: Mais je t'en prie.
1: Donc voilà, la programmation de la scène découverte est un petit peu plus rock que sur la grande scène. La grande scène, il y a toujours une philosophie d'une programmation éclectique pour vraiment convenir à tous les types de publics. Et la scène découverte, c'est plutôt rock, mais dans différents univers.
0: D'accord, il y en a pour tous les goûts.
1: C'est ça.
0: Ça se passe toujours à Jean de Lincourt.
1: C'est ça, toujours à Jean de Lincourt, entre Nancy et Metz. Ça va se passer rue du Stade, donc c'est à côté du terrain de foot.
0: Alors c'est la combientième édition? C'est la 26e édition?
1: Ah non, c'est pas la 26e.
0: C'est plus?
1: Pas encore. Ah. Non, on en est à la 17e édition là.
0: Ah d'accord, moi je me suis dit, j'ai l'impression que ça fait tellement longtemps que j'entends Vache de Rock, j'ai l'impression que ça date depuis des années et des années.
1: Eh ben écoute, c'est une bonne nouvelle.
0: Ben oui, mais ça perdure, hein. Les gens vraiment apprécient. Hein.
1: Écoute, Vache de Rock, avec le temps, c'est aussi devenu un rendez-vous. Vache de Rock, c'est toujours le troisième week-end de septembre. Et aujourd'hui, c'est à peu près entre 1500 et 2000 personnes qui viennent chaque année.
0: Oui. Ah oui, c'est vrai que ça fait quand même un sacré paquet de monde. Et tout le monde est toujours dans l'ambiance, dans la convivialité. Il y a beaucoup de beaux échanges. Et puis ça sent bon un peu partout, parce que je suppose que quand on mange local, c'est super goûteux.
1: Bah oui, après, si tu veux, on fait quand même de la restauration traditionnelle. Hein, mais toute la partie sandwicherie, tout ça, c'est fait par un traiteur local.
0: Oui.
1: Donc, on a des produits de qualité, effectivement, goûteux. Puis après, on fait aussi des plats végés. On va faire un dalle cette année.
0: Mmh. Pour les végés. Ah, ça, ça me convient bien, ça. Ça, c'est pour moi.
1: On fait aussi des crêpes pour les enfants, pour les adultes aussi, évidemment, mais... Voilà, tout est prévu pour une petite restauration simple, bonne, pas chère.
0: Ah ben oui, bien sûr. En fait, on vient pour écouter la musique, voir les groupes, et puis être dans la convivialité. Donc, ce n'est pas un moment de gastronomie, c'est un moment de convivialité où on a envie de manger des petites choses délicieuses, pas très chères et pratiques à emporter aussi. Hein.
1: C'est ça, c'est exactement ça.
0: Eh bien, comme tu le disais, c'est un événement culturel d'envergure sur le territoire, et ça apporte, ça amène vraiment beaucoup de monde, et il y a une dimension familiale aussi, puisque vous pensez toujours aux enfants, c'est ça qui est chouette.
1: Ben oui, ben écoute, on est aussi des parents au départ.
0: Oui.
1: Maintenant, même si nos enfants sont grands, on s'est toujours mis à la place des parents. En se disant comment ils peuvent passer une chouette soirée tout en ayant leur gamin avec eux.
0: Bien sûr. Je pense que c'est ça un peu la marque de la fabrique Vache de Rock, non?
1: Bah, c'est pour être, en toute modestie, c'est unique. Je ne connais aucun festival dans la région où ils ont une garderie gratuite.
0: C'est ça.
1: Où il y a des espaces pour les enfants dédiés. Donc vraiment, on est très, très atypique sur cette question, quoi.
0: Oui, c'est vrai. C'est superbe. Et vous êtes tous prêts? Pas trop fatigués?
1: Ah, écoute, de toute façon, fatigués ou pas, on n'a pas le choix. On y est depuis hier matin sur le montage, et on y sera jusque lundi soir. Et puis, la vérité, c'est que c'est un événement, il faut un an pour préparer. Donc, pour nous, les administrateurs de Vache de Rock, on est une quinzaine.
0: Oui.
1: C'est un boulot d'une année, quoi.
0: Ah oui, c'est énorme, hein. Et la récompense, eh bien c'est toute cette dimension qui va venir vers vous, tout ce monde qui va venir vers vous et qui va passer un moment unique et exceptionnel, et à chaque fois, comme chaque année, quoi.
1: Ben écoute, je l'espère. C'est vrai qu'il y a des moments où tu es un peu fatigué quand tu œuvres sur un projet comme ça. Finalement, c'est pendant l'événement où tu vois tous ces sourires, tu vois un peu ce bonheur qui rayonne, et là tu te dis bah, finalement...
0: Ça vaut le détour.
1: Voilà, on s'est pas fait chier un an pour rien.
0: Ben voilà, ça vaut le coup.
1: C'est ça, c'est beaucoup d'efforts. Soit.
0: Tout à fait. Beaucoup d'efforts pour avoir, bah, comme tu dis, de la joie, du bonheur, et puis des gens qui reviennent et qui, bah, qui véhiculent bah, ce genre de choses un peu autour d'eux. Et puis ça fait ramener du monde à chaque fois. Et ça s'agrandit et ça, ça devient même un événement incontournable même.
1: Bah, écoute, à l'heure d'aujourd'hui, encore une fois, toute modestie, on est l'événement culturel de la vallée de la Seille le plus important.
0: C'est vrai.
1: En nombre de fréquentations, je pense même qu'on peut dire en nombre de bénévoles. On a 150 bénévoles sur le projet.
0: Ah oui, c'est énorme.
1: Oui. Et il y a ça aussi, il y a toute cette dimension humaine que le public ne voit pas, mais qui est hyper importante parce que c'est des gens qu'on retrouve pour certains une seule fois dans l'année pendant Vache de Rock.
0: Oui.
1: Et il y a une belle alchimie qui se produit, des belles rencontres, quoi.
0: C'est vrai, c'est vrai. Alors on rappelle, hein, c'est demain, samedi, Vache de Rock. Alors on peut venir à partir de quelle heure ?
1: Alors les portes ouvrent à 18h, donc il faut en profiter parce que ça démarre dès 18h avec des différents shows. En gros, c'est jusqu'à 1h30 du mat.
0: Waouh, ça va faire du bruit.
1: Un peu, j'espère. Mais le site est grand. Il y a beaucoup d'espace pour de convivialité où on peut s'exprimer facilement sans que le son vienne trop perturber les échanges. Voilà, on pense aussi à tout ça. Il y a vraiment les espaces concerts, les espaces restauration, les espaces vœux. Et tout ça dans une harmonie qui fait que, quel que soit dans l'endroit où on est, il se passe des trucs. J'ai aussi oublié de parler quand même du village de Vache de Rock.
0: Oui.
1: Le village de Vache de Rock, c'est une vingtaine d'artisans divers et variés, artisans, artistes, qui viennent présenter et vendre leurs œuvres. Donc il y a aussi ce petit côté fun en plus de découvrir des artistes ou artisans locaux.
0: Ah ouais, c'est sympa ça. Donc il y a côté buvette, restauration, et puis un peu le côté artiste où on peut peut-être trouver des bagues, des petits colliers, des petites choses comme ça.
1: C'est ça, des bagues, des sacs,
0: des bracelets, des
1: bijoux, des... Enfin, y a tout un tas de trucs.
0: Bah j'imagine. Alors, on peut dire à tout le monde, bah, si vous n'avez encore pas pris votre billet, il est encore temps de profiter déjà de la prévente à 11€, et après, eh bien, sur place, ça sera un petit peu plus cher.
1: C'est ça. Bon, après, sur place, c'est juste 2€ de plus.
0: Oui, mais c'est appréciable.
1: Autant, bah, oui, et puis autant profiter du tarif prévente. Profitez-en, vous allez sur le site www.vachederock.fr dans la partie billetterie et vous pouvez prendre votre billet en ligne, il n'y a
0: voilà.
1: Pas de problème.
0: Ben, rendez-vous demain, samedi 19 à Jean de Lincourt, le compte à rebours est lancé et puis vous pouvez suivre Vache de Rock sur Insta, sur TikTok, sur Facebook pour ne rien louper et puis regardez aussi toutes les infos sur leur site www.vachederock.fr pour voir peut-être aussi les différents artistes qui seront là, bah, vous ne les avez peut-être pas tous mémorisés, mais ça vaut le détour. Et puis, bah, envoyez tout ça à vos amis, à vos potes, à vos copains, à vos copines. Et puis, venez nombreux, c'est ça qui est important. La convivialité, je crois qu'on en a besoin. Hein. Vraiment, cette année, en 2026, plus que les autres années, on a besoin de se laisser, de s'abandonner à la musique pour que ça nous fasse du bien au moral. Parce que la morosité avec les infos, c'est pas toujours cool. C'est un peu anxiogène, mais quand on vient à Vache de Rock, je pense que tout ça, ça part en fumée.
1: C'est ça, c'est exactement ça. L'idée, c'est de se libérer l'esprit et puis de passer un chouette moment en laissant les emmerdes du quotidien de côté, les problématiques internationales qui nous pourrissent la vie. Et l'idée, c'est on passe un moment simple avec
0: super.
1: Ses mômes, avec ses potes, avec sa famille. Et avec les habitants du territoire ou les copains et copines avec lesquels on vient, c'est ça. Et Vache de Rock, il y a une ambiance, bon enfant.
0: Est-ce
1: anecdote peut-être, mais
0: oui
1: en 17 ans,
0: oui
1: on n'a jamais eu quelque chose qui se passait mal, jamais de violence, jamais de choses comme ça.
0: Que du positif.
1: Et, ouais, vraiment. C'est... moi, ça me surprend toujours parce que bah, parfois, ça peut partir en live dans des soirées chez nous.
0: C'est toujours bon enfant, toujours bienveillant.
1: C'est ça. Alors je me dis, peut-être c'est parce qu'on ouvre aussi aux enfants, donc peut-être les adultes à certains moments se rendent compte qu'il y a du jeune public.
0: Donc et puis qu'il y a une attitude à adopter aussi envers ce jeune public, et puis aussi c'est peut-être une certaine catégorie de personnes, hein, peace and love, qui viennent chez Vache de Rock et qui ont envie de passer tous une bonne soirée, je pense.
1: Alors je crois que c'est monsieur et madame tout le monde en vrai.
0: Oui.
1: C'est pas que des peace and love. Et je crois qu'on a quasiment 70% de gens, d'habitants du territoire. Donc c'est vraiment monsieur et madame tout le monde et de tout âge.
0: Oui, en fait. Ça c'est chouette.
1: Ouais, vraiment.
0: Alors moi j'aime bien aussi parce que vous avez toujours des bons petits conseils tout sur le Facebook. Covoiturage, faites pas la route solo. Covoiturage gratuit pour Vache de Rock le 19 septembre, c'est génial. Conducteur ou passager, trouve ton trajet. C'est quand même sympa de donner des petits conseils comme ça et de dire soyez un peu écolo, vous venez chez nous, venez comme vous êtes, mais essayez d'être bienveillant entre vous, partagez les trajets, ça sera moins cher et vous passerez une meilleure soirée. On peut se relayer, on peut conduire. À la cool, quoi.
1: À la cool, comme tu dis.
0: Ah ben merci tout plein d'avoir pensé à Radioactivité pour diffuser ce superbe événement. Voilà, donc J-1, demain, samedi.
1: Merci à toi, Warda, de nous accueillir sur ton antenne. Merci aux auditeurs d'avoir pris le temps d'écouter. Et franchement, si vous voulez découvrir quelque chose qui est quand même un petit peu atypique, n'hésitez pas, venez... Vous risquez pas grand-chose à part juste de passer un chouette moment. Quoi.
0: Exactement. Eh bien, que tout se passe bien. On vous envoie plein de belles ondes positives à tous. Tu féliciteras bien toute l'équipe, tous les efforts déployés pour que tout se passe bien et que tout soit prêt pour demain. Et puis, que la fête commence. Voilà, donc ça passera dans l'agenda et on est très contents pour vous tous.
1: Merci pour tout, Warda.
0: On se dit à bientôt.
1: À bientôt.
0: Bon festival.
1: Merci pour tout. À bientôt.
0: À bientôt. Eh bien voilà, on est content d'avoir entendu sympathique Dominique qui pense à nous chaque année. Voilà, j'espère que vous allez prendre les devants et prendre vos billets et covoiturer pour vous rendre à ce festival Vache de Rock. Il est 17h58 sur Radioactivité. Nous allons bien sûr terminer avec notre petite section télévision, si ça vous dit. Hein, c'est parti. Le programme TV, c'est tout de suite, mais n'oubliez pas une chose.
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0: Et bien voilà, ça m'a donné envie d'aller à Vache de Rock, franchement, hein, avec tous ces artistes incroyables qui sont invités. Vous allez vraiment passer un sacré moment. Vache de Rock à Jean de Lincourt, demain à partir de 18h, ne l'oubliez pas, un événement incontournable. Allez-y avec vos enfants, vous avez entendu, hein, il y aura une garderie gratuite, tout est sécurisé, clôturé, c'est génial avec des jeux à l'intérieur et en plus il fera beau. Alors que demander de plus? Allez, ce soir, pour la première partie de la soirée, TF1 vous propose à 21h10, qui sera le plus nul. Capitaine Marlowe sur la 2 à 21h10. La carte au trésor, ça se passe dans le Jura sur la 3 à 21h10. Taratata, 100% live, spécial hommage à Catherine Ringer, c'est sur la 4 à 21h. Et au milieu coule une rivière, c'est un film dramatique très très bien noté sur la 5 à 21h05. Attention, arnaque sur M6 à 21h10, la guerre est déclarée des voisins. On est sur Arte à présent, la chaîne 7 à 20h55. Vous avez la possibilité de regarder Meurtre à Sainte-Dame. L'Europe des fronts populaires, c'est un document historique sur LCP, la chaîne 8 à 21h06. Enquête d'action, ça se passe en Bourgogne, les gendarmes interviennent sur les chapeaux de roue. W9, bien sûr. 21h25. De la musique avec Céline Dion, Une voix, un destin. C'est à 21h25 sur TMC, la chaîne 10. Balle perdue, un film d'action, 21h10 sur TFX. Et on termine avec Les aventures de Spirou. Et Fantasio, c'est sur Gulli, à 21h05, la chaîne 12. Voilà donc l'essentiel des chaînes de la TNT, chers auditeurs. On écoute un petit événement qui aura lieu au mois d'octobre, mais il aura lieu quand même. Donc on l'écoute pour le noter dans votre agenda.
3: Amis auditeurs, réservez votre soirée le samedi 7 novembre 2026 à partir de 20h. L'Union sportive et culturelle franco-portugaise de Pont-à-Mousson organise une grande soirée portugaise à la salle Montrichard de Pont-à-Mousson. La soirée débutera en musique avec le groupe OS Bravos de Pont-à-Mousson, puis place au groupe 25 dès avril pour une ambiance festive inoubliable. Et ce n'est pas tout. Vous aurez le plaisir de retrouver Os Migrantes Domino et de vibrer avec le groupe Os Maratos. Et bien sûr, une buvette et restauration sur place avec de délicieuses spécialités portugaises pour vous régaler. Côté tarif, c'est 12€ avec une boisson offerte et c'est gratuit pour les enfants de moins de 12 ans. Les billets sont en vente au siège de l'association et sur place. Le samedi 7 septembre à partir de 20h à la salle Montrichard de Pont-à-Mousson. Pour tout contact, appelez Philippe au 06 29 54 56 20 ou Elvira au 06 86 03 66 72 ou encore Diana au 06 03 20 05 91. Il y a aussi une billetterie en ligne sur Allo Asso. Venez nombreux, entre amis, en famille ou même seuls, pour partager chaleur, culture et fête à la portugaise. Rire, danse et tradition, ne manquez pas la soirée portugaise.
0: Et voilà, donc 18h02 sur Radioactivité, ne loupez pas la soirée portugaise. Nous, on vous souhaite bien sûr une excellente soirée. Vous allez retrouver les playlists juste après, bien sûr. Alors, tout au long de ce week-end, de la musique portugaise le dimanche matin avec Alain, qui sera là. Hein, il se lève tôt, Alain. On le remercie, on l'appelle, on l'encourage et on le félicite pour les belles musiques qu'il nous met. Et puis, je ne sais pas si demain Bernadette sera au rendez-vous. Je sais que c'est tous les 15 jours. Je ne me souviens plus trop bien. J'ai la mémoire qui flanche. En tout cas, vous retrouverez sûrement notre cher ami Marc, si c'est le cas. Dès 14h jusqu'à 18h, c'est dimanche après-midi. Et si Rétroactivité est là, eh bien, ça sera tout de suite après Alain, l'émission franco-portugaise. Et si ce n'est pas le cas, eh bien, ça sera un rendez-vous prochain. Voilà, donc ne vous inquiétez pas. De toute façon, vous avez de belles playlists. Et nous, on termine avec notre petite touche de spiritualité. Alors, c'est un hindou qui l'a dite, Swami Prajnapad. Voilà, c'est un grand monsieur qui fait du yoga et qui est très, très spirituel. Vivez votre propre vie, c'est-à-dire là où vous êtes, tel que vous êtes, avec ce que vous êtes, avec qui vous êtes. Prenez appui sur la situation dans laquelle vous vous trouvez et essayez en même temps de vous y adapter. Vous ne pouvez pas y échapper et vous réussirez. Voilà, donc ce sont des paroles positives. Merci infiniment pour votre fidélité, chers amis auditeurs. Merci pour votre confiance. On a été ravis de vous avoir avec nous tout au long de cette semaine. Voilà, n'oubliez pas tous les événements qui ont lieu autour de nous. Et vous avez bien entendu que Vache de Rock, c'était demain, le 19, à partir de 18h. Allez-y nombreux. Et puis, faites comme vous le sentez. Et essayez de penser positivement et puis de chasser les mauvaises idées, les idées noires, les idées sombres qui pourraient venir à vous en essayant de vous divertir et de passer de bons moments avec des amis, dans la nature, au festival Vache de Rock. Et puis, bien sûr, il y a un tas d'événements qu'on vous a annoncés dans l'agenda. L'agenda, il sera de nouveau là demain à 10h30 sur Radioactivité. Je vous souhaite un excellent week-end et on se retrouve dès lundi en pleine forme. Vous pourrez retrouver bien sûr Francky et Joanne à Dieulouard. Voilà, donc pour les animations. Alors, n'oubliez pas d'aller leur dire un petit bonjour. Très très belle soirée à vous tous. Je vous laisse en compagnie des playlists.

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1: On prétend pas être des modèles pour les gosses, ni pour personne d'autre. On tient juste à dire que le pont qui mène au succès est un pont fragile.

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0: Dis-moi, cette télé, c'est vraiment n'importe quoi.
1: Ah oh, bah tu vois, j'ai bien aimé. Moi.
0: Oh bah toi, bien sûr. Dès qu'il y a une femme nue quelque part. Oh,
1: il
0: fait chaud.
1: Ah oui, il fait chaud, oui.
0: Tiens, j'en fais autant.
1: Mais tu te mets nue?
0: Oui.
1: Ah ben moi aussi, toi.
0: Bien fait.
1: On s'en parlait ça, là, l'autre jour à la télé, ils l'ont dit dans l'émission. 45% des Français couchent à poil.
0: Oui, et après, ils s'étonnent d'avoir des rhumatismes.
1: Oui, oh ben, c'est un brevet de longue vie. Ils l'ont dit aussi.
0: Ils l'ont dit aussi, j'ai entendu, ils l'ont dit.
1: Dis-moi.
0: Quoi?
1: On essaye.
0: Mais quoi?
1: D'avoir des rhumatismes.
0: Tu es bête. Mais je t'aime bien.
1: Moi non plus.
0: Serge.
1: Oui.
0: Éteins.
1: Ah bon, tu veux?
0: Éteins.
1: Tu veux que j'éteigne
0: oui.
1: déjà?
0: Oui.
1: Voilà. Plus j'y repense et plus je trouve qu'elle était drôlement bien roulée, la petite à la télé.
0: Encore?
1: J'aurais 20 ans de moins, je te jure que... Oh bah, t'as tort de rigoler. Elle te ressemblait.
0: Oh bah merci. Ben non, j'étais mieux qu'elle.
1: Oh, c'est à voir, quoi.
0: Mais c'est tout vu. Ça, chez moi, c'était mieux.
1: Quoi, ça? Ça?
0: Oh, ça peut-être pas. Mais ça, sûrement.
1: Ah, tu parles de ça que je tiens?
0: Oui, non, là, je savais.
1: Hein? Ah oui, ça, peut-être.
0: Oui. Et ça aussi, hein?
1: Quoi? Où?
0: Ça, là, non, là. Ça, là, non, là, là, là, ça, ça, oui.
1: Ça?
0: Oui.
1: Là?
0: Oui, rappelle-toi, allons.
1: Ah, hein? Mais ça, je dois dire, c'était pas mal. Je me rappelle.
0: Écoute, tu me chatouilles. Tu me chatouilles.
1: Tu dis que c'est pas drôle, mais tu rigoles quand même.
0: Ah, tant pis pour toi, je t'en fais autant. Ah. Allez.
1: Arrête.
0: Non.
1: Arrête.
0: Mais à quoi ça t'avance?
1: Rien, mais c'est bon. Hein.
0: Qu'est-ce qui est bon?
1: Mais de rigoler. C'est toujours ça.
0: C'est toujours ça de prix. Oui. Oh.
1: Et viens.
0: Et ça.
1: Oh ben ça alors.
0: Oh. J'y croyais plus.
1: Ah moi non plus.
0: Oh.
1: On a bien fait d'en parler.
0: Oh, oui.

0: sert. C'est télé.
1: Dis-moi, Jane.
0: Oui.
1: Mais le rectangle blanc.
0: Oui.

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